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auteur-compositeur et interprète lorrain, Alex Toucou revient avec son 4e album intitulé Toboggan. Dans cet opus, il pose un regard sur notre monde. Il interroge nos rythmes, nos doutes, nos élans, mais toujours avec une forme de bienveillance lucide. Il observe et se questionne et glisse doucement de l'enfance à l'âge adulte tout en gardant la fraîcheur de ses débuts. On écoute Le Soleil et C'est mon coup de cœur sur Radio Couleur.

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0: Et maintenant, on retrouve Pitchy, le titre Lendemain de fête, extrait de l'album éponyme.

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0: Le duo lyonnais Vilainqueur vient de sortir un nouveau single, Madame Caprice. Sophie et Chris, qui forment ce duo, travaillent ensemble depuis 2007. Ils ont à leur actif plusieurs opus. On écoute Madame Caprice et c'est le coup de cœur de Gérard, animateur de l'émission Itinéraire Bis sur Radio Couleur.
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Maintenant sur couleur, le titre You and Me, issu de l'album Move In du groupe Celestu and the Gallants.

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1: Le mercredi 20 mai à 20h, découvrez MJC, un journal clandestin. Un projet créé dans le cadre de l'initiative Quartier Libre, Jeunesse en création, par un groupe de 19 jeunes ayant entre 14 et 22 ans. Ce spectacle, présentant deux intrigues parallèles s'entremêlant petit à petit au sein d'une MJC, sera représenté au Théâtre de la Croix-Rousse à Lyon. Pour plus d'informations, rendez-vous sur www.théâtre-croix-rousse.com. Le samedi 23 mai, dans le cadre de son été, la Rayonne à Villeurbanne vous ouvre ses portes dès 19h pour assister au concert de trois groupes héritiers de Slipknot, Linkin Park et Evanescence, Early Maggots, Meteora et Dear Sally, qui joueront dès 20h. Pour en savoir plus, rendez-vous sur https://larayonne.org. Le dimanche 24 mai, deux films seront projetés au hangar de l'Institut Lumière de Lyon, dans le cadre de la rétrospective Billy Wilder, La Scandaleuse de Berlin à 14h30, puis 7 ans de réflexion à 18h45. Plus d'informations sur www.institut-lumière.org. Le dimanche 24 mai, le groupe Les Folques de Pi, qui fait vibrer les parquets avec un large éventail de danse, vous invite au Triolet à Tignes-Jamézieux à partir de 15h pour un bal folk aussi riche que festif. Plus d'informations sur www.lutriolet.fr. Le dimanche 3 mai à 16h30, le musée de Bourgoin-Jallieu propose aux enfants de 4 à 6 ans l'atelier « Les textiles se rencontrent ». Plus d'informations sur https://musée.bourgoin-jallieu.fr.
2: Soviet Supreme vient de sortir un nouvel album, Rouge, et on écoute Fashion Facho, et c'est avec Flavia Coelho.

0: Bonjour et bienvenue. Aujourd'hui, vous écoutez l'épisode numéro 8 des enquêtes de Lucette Girouette, ou reprendre du poil de la bête. Lucette soupira.
1: Je pense prendre quelques jours en télétravail, histoire de... Enfin, tu sais... pouvoir me concentrer efficacement sur le sujet d'article que tu m'as donné.
0: C'est ce qu'elle avait dit à son rédacteur en chef l'autre jour, peu après le départ de Bertrand Festinbosque, actionnaire principal du journal. Depuis, elle n'était pas retournée dans les locaux de Ravi. Elle n'était pas retournée dans les locaux de Raviol Gazette. Elle relut le titre provisoire de son article en devenir.
1: Nouveau look pour...

0: à l'arrière. Inconsciemment, Lucette se mit à se pencher vers le carton, comme pour l'attraper. Puis, elle eut un sursaut.
1: Non, non, je dois pas... Je peux pas me permettre de recommencer avec ça. C'est pas parce que ces enquêtes mêlées les unes aux autres m'ont pris tout mon temps ces derniers mois qu'il faut que j'en fasse toute une histoire, non mais... Puis personne me croira, de toute façon, je suis seule et je suis personne. J'aurai plus rien si je recommence.
0: Elle observa alors son écran d'ordinateur, toujours ouvert sur son traitement de texte, et soupira à nouveau.
1: Bon, que je m'y mette.
0: Puis se mit à taper.
1: Ça a été un choix difficile. Non, c'est abusé. Bon, plutôt... Après plusieurs années de... Oh, non, j'aime pas. D'humeur printanière, la mairie décide... Ah oh, non, c'est nul, purée.
0: Elle n'eut pas le temps de s'énerver plus sur la formulation de la première phrase de l'article qu'elle n'avait pas envie d'écrire. Trois coups frappés sur sa porte l'interrompirent. Elle se détourna de son ordinateur, poussa ses jambes pour faire rouler légèrement sa chaise du côté de la porte, tendit son cou et demanda, presque reconnaissante.
1: « C'est qui ?»«
2: C'est moi. »
0: Lucette se crispa instantanément, reconnaissant la voix de Flozen.
1: « Qu'est-ce que tu fais là ?»«
2: J'ai vu le poste sur ton blog. »«
1: Ah ouais ?»«
2: Il ne faut pas que tu abandonnes, Lucette. »«
1: De quoi ?»«
2: Ton enquête. Tu ne dois pas abandonner. Il faut que... »«
1: Mais tu te fous de moi. Tu crois que j'ai le choix ?» Je peux pas continuer, je peux pas. Si je continue, je suis foutue. Et tu sais pourquoi ?
0: Lucette s'approcha de la porte, pour être sûre que son interlocutrice entendrait ce qu'elle avait à lui dire, terminant...
1: Parce qu'une certaine Flozen Festinbosk a tout balancé à son daron.
0: Flozen resta silencieuse un moment. Elle était toujours derrière la porte. Lucette entendait sa respiration et sa bouche, qui s'ouvrait sur du rien, comme si elle s'empêchait de parler. Finalement, elle bafouilla...
2: Désolé, je sais que j'ai fait une erreur et je suis désolé. Mais je suis pas là pour ça, je suis pas là pour que tu me pardonnes, parce que je sais que peut-être tu me pardonneras jamais et je comprends, mais je veux juste... Je voulais te dire, tes enquêtes, elles comptent pour les gens. Et enfin, je ne suis pas là pour mon père, tu... T'es pas obligé de me croire. Je comprendrai si tu ne me crois pas. Il ne sait pas que je suis là. Enfin, bon... Je sais que tu meurs d'envie de la reprendre, cette enquête. Je t'ai vue sur le terrain, Lucette. Et ça te ressemble pas de reculer au premier obstacle. Je te promets que si mon père te cherche des noises, crois-moi, tu ne seras pas seule pour te défendre. Pas cette fois-ci.
0: Flozen attendit, le cœur battant. Puis, elle entendit un soupir et un petit déclic dans la serrure. Lucette entrebâilla légèrement la porte, sans pour autant lui laisser le temps de passer.
1: Pourquoi tu m'as balancée ?
2: Je ne voulais pas, au début, je te jure. Je ne voulais pas. J'ai essayé de ne rien dire, mais il ne m'a pas cru, et puis... Il m'a dit qu'à part lui, tout le monde me méprisait, et que sans lui, il m'arriverait des problèmes, et que personne ne me viendrait en aide.
1: Et pourquoi tu l'as cru ?
2: Je ne sais pas. Je ne pouvais pas réfléchir. C'est mon père, et... Depuis que je suis enfant, il a toujours fallu essayer de lui plaire, de le rendre fier, et c'était si compliqué. Ça a fini par devenir presque impossible, mais... Mais ce jour-là, je ne sais pas pourquoi, il... D'habitude...
0: Flozen baissa les yeux.
2: D'habitude... Il ne m'appelle jamais par mon prénom.
0: Lucette savait ce que ça voulait dire.
1: Entre.
0: Elle se décala sur le côté, élargissant l'espace disponible entre la porte et son cadre. Flozen se permit un petit sourire reconnaissant, tout en avançant.
2: Merci.
0: Avant de refermer la porte, distraitement, sans remarquer la caisse que son invité avait avec elle, la locataire de l'appartement demanda.
1: Il s'est vraiment pacté ici ?
2: Mon père n'est même pas au manoir cette semaine. Il est en déplacement à un séminaire sur les placements économiques rentables ou quelque chose comme ça.
0: Pensive, Lucette jeta un coup d'œil au carton.
1: Pour être honnête, je sais pas vraiment si je peux encore te faire confiance par rapport à l'enquête.
2: C'est aussi pour ça que je suis venue, à vrai dire.
0: Lucette, intriguée, se tourna vers celle dont les deux mains reposaient désormais sur le haut de la caisse, qu'elle avait posée sur une chaise.
1: Qu'est-ce que c'est ?
0: Demanda la journaliste, plus par besoin de confirmation que par manque de déduction.
2: L'élément majeur qu'il manquait encore à ton enquête la dernière fois que l'on s'est vu.
0: Il s'agissait d'une caisse de transport pour animal domestique. Lorsque Flozen l'ouvrit, en sortit un gros chat roux, au poil soyeux. Poil que Lucette avait croisé à plusieurs reprises, tout au long de son enquête. Alors qu'il se frottait aux jambes de sa maîtresse, Flozen reprit.
2: Je te présente Fifi. Enfin, officiellement, mon père l'appelle Arouette. Mais moi, je trouve que Fifi, ça lui va mieux. Parce qu'avec son caractère et son pelage, il me fait penser à... Enfin bref, si tu vérifies les dates sur les papiers, tu verras que comme par hasard, il est arrivé à la maison pile une semaine avant l'incident de l'étal de carottes au marché.
1: Waouh, alors là, je pensais pas que... Enfin, je me disais, peut-être que j'aurais une veste avec des poils dessus, comme ton pantalon le premier jour où je t'ai vue.

0: Et le chat et ses papiers carrément, je m'y attendais pas.
1: Oui, c'est vrai, je ne voulais pas faire les choses à moitié.
0: Par contre, ce qui me manque encore, c'est le mobile. Le pourquoi ton père aurait volé tous ces trucs, c'est pas comme s'il avait besoin de voler quoi que ce soit.
1: En fait, je crois savoir retrouver la réponse.
0: Ah ?
1: Oui, suis-moi, je vais t'expliquer. On va voir Nicolas.
0: Nicolas ?
1: Histoire de le convaincre de publier ton enquête, une fois qu'elle sera terminée.
2: Et c'est la fin du 8e épisode des enquêtes de Lucette Girouette. Avec nous, et merci beaucoup, Erinis, voix officielle de Lucette Girouette. Ainsi que Simon Parmentier et Lucas Noël, qui nous ont assuré en tandem les répliques pour Flozen. Un peu loin, mais on la remercie quand même parce qu'elle nous prête sa voix pour Flozen, Nausicaa. Et bien évidemment, hein, derrière les micros, les enregistrements, tout ça, Camille à la technique qui est là depuis le premier épisode. Donc elle a fait également l'épisode 2, 3, 4, 5, 6, 7 et maintenant le 8. Merci beaucoup. D'ailleurs les amis, si vous voulez nous donner vos réseaux, parler de vos projets, nous dire où on peut vous retrouver, allez-y, c'est l'instant pub.
0: Vous pouvez me suivre sur Instagram, donc Erinis, Erynis.derme, D-A-E-R-M-E. Et des fois, je fais des trucs entre mes pauses de RSA.
3: Moi, sur Instagram, c'est lucas.noël. Et vous pouvez me voir au cinéma dans le film La vie d'une femme de Charline Bourgeois-Taquet.
0: Waouh!
4: Oui, je joue pour nos amis parisiens. Je joue à Paris à la Gaîté Montparnasse en mai. J'ai 4 dates d'une pièce qu'on monte qui s'appelle Et n'oubliez pas la pièce. Et on part à partir de septembre. 3 fois par semaine aussi à la Gaîté Montparnasse jusqu'en 2027. Voilà.
0: Super.
5: Eh bien, bonsoir à tous. Si vous avez apprécié ma voix et mon jeu ou quoi que ce soit, ou si ma fabuleuse voix, fabuleuse et incroyable, vous a plu, n'hésitez pas à me suivre sur les réseaux sociaux. Je fais du drag sur Montpellier. Le compte Instagram, c'est Crowley et Alia. Et je fais des trucs un peu bizarres, des courts-métrages un peu chelous, un peu cabillotractés sur la chaîne YouTube Studio End Folk. Studio, bah, comme studio, et End Folk, E-N-D-F-O-L-K, comme si en allemand on avait dit la fin du peuple. Voilà, ça n'a rien à voir avec le mot la fin du peuple, mais c'est tout comme. Allez, des bisous et à la prochaine les enfants.
3: Et je vais skiller les réseaux comme la mort.
2: Encore une fois, merci à toute mon équipe et merci à vous de nous avoir écoutés. On se dit à la semaine prochaine pour le nouvel épisode des enquêtes de Lucette Girouette.
0: À bientôt!
2: Et tout de suite, Everybody's Song de l'album Saving Grace par Robert Plant and Susie Diane.

se projeter dans le futur augmente réellement la motivation. Bonjour à toutes et à tous, ravi de vous retrouver pour la Minute Diète et Bien-être sur Radio Couleur. Vous êtes avec Benjamin. Et le mardi, c'est la rubrique « Le saviez-vous ? » Saviez-vous que voir son « moi » du futur, donc vous, mais plus tard, peut modifier ses décisions d'aujourd'hui ? Dans une expérience menée par Allerschwild et ses collègues, des participants ont été confrontés à une version vieillie d'eux-mêmes en réalité virtuelle. Résultat, ceux qui voyaient leur visage dans le futur avaient tendance à faire de meilleurs choix pour l'avenir, notamment à mieux épargner. Pourquoi est-ce intéressant pour la santé ? Parce que notre cerveau considère souvent notre futur nous comme une personne étrangère. Résultat, on privilégie le plaisir immédiat. Le gâteau d'aujourd'hui plutôt que la forme de demain. Le canapé aujourd'hui plutôt que l'énergie dans 6 mois. Mais quand le futur devient plus concret, il devient plus important. On agit davantage pour lui. C'est ce qu'on appelle réduire la distance psychologique. Alors, si vous manquez de motivation, essayez cette question simple. De quoi mon moi dans 6 mois me remerciera-t-il ? Se projeter, ce n'est pas rêver, c'est rendre le futur assez réel pour agir maintenant. C'était Benjamin pour la Minute Diète et Bien-être. Eh bien, à vous de réagir tout de suite.

Le nouvel album d'Angélique Kidjo est placé sous le signe de l'espoir et de la transmission. Elle le dédie à sa mère Yvonne, femme de théâtre, chorégraphe et pionnière de la scène culturelle du Bénin, dont le mot magique était l'espoir. Face à l'actualité mondiale, Angélique Kidjo revendique une positivité lucide et engagée, car la joie est un acte de résistance. On écoute Sunlight to My Soul, enregistré avec la chorale Soweto Gospel, et c'est le coup de cœur de Sylvie sur Radio Couleur.

0: Le mercredi 20 mai, le musée mémorial d'Izieux vous propose de découvrir Thélominus et Lola, un spectacle jeune public de Serge Kribus, qui sera joué à la Maison d'Izieux à 14h. Pour en savoir plus, rendez-vous sur www.memorialisieux.eu.
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0: Le dimanche 17 mai à 16h30, sous le hangar de l'Institut Lumière à Lyon, venez assister à l'une des projections organisées dans le cadre de la rétrospective Billy Wilder et visionner ou revisionner le film Sabrina, réalisé et coécrit par le dit cinéaste. Plus d'informations sur www.institut-lumière.org. Du mardi 19 au samedi 23 mai, le Théâtre de la Croix-Rousse vous présente la nouvelle création de la compagnie Still Life, qui investit la forêt comme T1-2. Du mardi 19 au samedi 23 mai, le Théâtre de la Croix-Rousse vous présente la nouvelle création de la compagnie Still Life, qui investit la forêt comme terrain de jeu théâtral, la pièce Timber, où l'on s'entête à se divertir dans une forêt menacée d'extinction. Horaires et informations sur www.croix-rousse.com. Pour célébrer son 20e anniversaire, la SMAC Marché Gare à Lyon n'y va pas de main morte. Pendant tout un trimestre, découvrez la programmation du Labo Anniversaire, dont le jeudi 21 mai, dès 20h30, un triple concert à la découverte d'abord de l'univers pop indie folk de Claire Days, puis de l'électropunk bien vénère de Citron Sucré et de la voix douce et percutante de Gia. Plus d'informations sur https://marchegare.fr. Le vendredi 22 mai, le Rêve Tour 2026 s'invite à La Rayonne, à Villeurbanne, lors d'une soirée rap et hyper-pop co-organisée par la Blob Party. Vous pourrez entrer dès 19h, une heure avant le début des concerts. Découvrez le line-up complet sur https://larayonne.org.
2: Je vous propose d'écouter le duo Volo avec Mesparo, le titre Plus loin, et cet extrait de leur 7e album Mine de rien.

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Bonjour à toutes et à tous, je suis Pablo et je suis ravi de vous accueillir dans Au coin du feu, l'émission qui vous fait écouter des chansons pour vous faire voyager dans le temps.

0: Le morceau que vous venez d'écouter est évidemment la face A d'un excellent single des Beach Boys. Le morceau s'appelle Surfer Girl, vous l'aurez compris, le fait qu'il le répète 50 fois aide beaucoup. Et la face B s'appelle Little Deuce Coupe. Le single est sorti le 22 juillet 1963 aux États-Unis sous le label Capitol Records. Alors, les Beach Boys, on ne les présente plus. C'est un groupe phare des années 70, des années 60, mais aussi 70, et des États-Unis qui marque de son empreinte Feel Good, ces années un petit peu début hippie et puis plein hippie, avec le leader qui est un génie absolu, Brian Wilson, ainsi que ses deux frères, Carl et Dennis Wilson, un certain Mike Love et Al Jardine. Le meilleur album des Beach Boys, je vous renvoie là-bas, allez l'écouter, il s'appelle Pet Sounds et il date de 1966. Mais là, ce qu'on vient d'écouter, c'est la période avant 66, c'est une période surf californien, feel good, ensoleillé, coucou, c'est trop bien, les filles en maillot de bain et la planche de surf à la main. Alors, en Californie, région d'origine, état d'origine des Beach Boys, les Surfer Girls, ça ne manque pas, tout simplement parce que le surf devient l'élément central du paysage de la West Coast états-unienne dès les années 1950. Mais on en vient à poser la question de cette chronique, d'où vient le surf ? Eh bien, accrochez-vous à votre planche, parce que moi, je vous emmène au creux de la vague. Alors, il n'y a pas vraiment de date précise d'apparition du surf et de sa pratique, mais on suppose sans crainte que le surf apparaît dans les îles du Pacifique, entre Tahiti et Hawaï, il y a plus de 500 ans. En fait, on peut même remonter au-delà de ça. Il y a des récits de voyage qui montrent qu'il y a des populations indigènes, donc avant la colonisation, qui se couchent sur des planches en bois pour prendre des vagues et se déplacer. Un auteur, en 1590, dans son ouvrage « Histoire naturelle et morale des Indiens », cet auteur il est anthropologue, missionnaire, jésuite et naturaliste, c'est un espagnol, il s'appelle José de Acosta. Eh bien, José de Acosta, il décrit le quotidien des populations, non pas des îles, mais des populations péruviennes. Il décrit que ces populations péruviennes utilisent des planches pour naviguer. Il appelle lui-même ces planches « caballitos de Totora », qui veut dire « les petits chevaux de Totora ». Ces caballitos, ces petites planches de surf, sont fabriquées avec des tiges et des feuilles de roseau, principalement pour la pêche. D'après José de Acosta, en fait, on utilise ces planches depuis des milliers d'années, et les populations indigènes de toute l'Amérique du Sud s'en servent. Alors on fait un bond dans le temps d'à peu près 200 ans, et on retrouve, cette fois-ci, non pas un Espagnol, mais un Britannique, qui s'appelle James King, en 1778. Il est lieutenant de l'explorateur britannique James Cook, c'est James et James, hein, voilà, chapeau. Bref, James King, lui, décrit la pratique du surf à Kaelakakuea Bay, sur une grande île de Hawaï. Il explique qu'initialement, le surf, en fait, c'est surtout un rituel de passage pour les chefs de tribu qui doivent, pour se faire respecter et reconnaître par l'ensemble de leurs fidèles et de leurs pairs, prouver leur force et leur prestige en affrontant les flots sur une planche d'environ 50 kilos. Bon courage pour faire du surf avec une planche de 50 kilos aujourd'hui. C'est un mode de reconnaissance sociale et de progression au sein de la communauté, en fait, le passage par le surf. En réalité, eh bien, 10 ans avant James King, James Cook, lui, avait déjà fait un premier tour du monde entre 1768 et 1771, et dans son journal de bord, il décrit la pratique du surf en Polynésie, par ces mots-là, je cite « Les nageurs saisirent l'arrière d'une vieille pirogue et le poussèrent devant eux en nageant jusqu'à une assez grande distance en mer. Alors, deux ou trois de ces Indiens se mettaient dessus et tournant le bout carré vers la vague, ils étaient chassés vers la côte avec une rapidité incroyable et allant quelquefois même jusqu'à la grève. » Globalement, jusque-là, on a l'impression que c'est une pratique qui est réservée aux indigènes et aux populations qui ont besoin d'avoir un lien social, une reconnaissance de communauté. Et vous savez qui vient mettre son grain de sel, comme d'habitude, pour mettre le bazar ? Eh oui, l'Europe et les colons européens. On les adore ? Pas vraiment, non. Au XVIIIe siècle, les colons britanniques en particulier débarquent, notamment des missionnaires, et qui sont aussi des explorateurs, et ils estiment alors que le surf est une atteinte à la pudeur, à la rigueur, à la morale. En fait, c'est un mytho, bien sûr. Le surf, c'est surtout un moyen pour les indigènes de se réunir, de se regrouper autour d'une pratique ancestrale, d'avoir un rapport à la nature, mais surtout un rapport à la communauté, et donc de pouvoir lutter autour de ces traditions contre la colonisation. On comprend bien que, on utilise l'argument de la rigueur et de la morale pour éliminer ces liens ancestraux. Et donc, on va se débarrasser de ces liens traditionnels en interdisant le surf. Les colons décident d'interdire la pratique du surf et donc de faire que cette pratique se perde. Et puis, un peu plus tard, au XXe siècle, au début des années 1900, il y a un homme qu'on appelle le prophète du surf, Alexander Hume Ford, et un auteur que vous connaissez peut-être pour L'Appel de la forêt, qui s'appelle Jack London. Eh bien, ces deux hommes-là remettent le surf au cœur de la vie à Hawaï. Fini le côté un peu prude de « oh non, c'est une atteinte à la morale », là, ce qu'on veut faire, c'est qu'on veut attirer des touristes. Et quoi de mieux que de proposer un sport dans lequel on se laisse glisser au gré des flots et on prend le soleil tranquillement. Hume Ford crée le Outrigger Canoe Club, un club nautique réservé aux descendants de colons européens blancs, en 1908 à Hawaï, entre deux hôtels, le Moana et le Seaside Hotel, sur le lagon de Lapuakehau. Alors, ça c'est pour les colons blancs, mais la même année, il y a aussi un autre club, le Hui Nalu Canoe Club, sur la baie de Mauna Lau, fondé par Knut Cottrell, Kenneth Winter et une légende, Duke Kahanamoku. Et le Duke, lui, eh bien, comme ses camarades, ce sont des Hawaïens d'origine indigène. Et ils installent leur club sur la plage de Waikiki, qui devient le centre de l'activité du surf des indigènes, mais assez rapidement aussi des descendants de colons. Alors, petit point sur la légende Duke Kahanamoku. Eh bien, lui, il est né en 1890, il est mort en 1968, et on le considère comme le père du surf moderne. C'est une espèce de symbole mondial de l'origine du surf. En 1912, ce sont les JO de Stockholm, et aux Jeux Olympiques de Stockholm, Duke remporte la médaille d'or en natation 100 mètres nage libre. Il établit donc un nouveau record du monde. Ça permet de le faire connaître, mais aussi de faire connaître Hawaï en général, mais le surf également comme une pratique originaire de Hawaï et centrale sur cette zone-là. Le Duke devient même un ambassadeur de la culture hawaïenne, jusqu'à jouer dans certains films de Hollywood dans les années 20 et 30, ce qui permet de populariser la culture hawaïenne du surf aux États-Unis. Encore aujourd'hui, il y a le Duke's Ocean Fest, un diminutif pour festival, à Waikiki donc, festival à la mémoire de Duke Kahanamoku, mais aussi pour honorer la création de ce sport emblématique de Hawaï qu'est le surf. Alors on fait un bond en avant, hein, dans les années 1960 et 70, les Beach Boys vont contribuer à la démocratisation et à la popularisation de cette pratique sur la West Coast états-unienne, dont ils sont originaires en Californie donc, mais également dans tout le monde occidental par leur musique. Je vous donne un petit peu des noms de chansons, hein, des Beach Boys: Surfer Girl, Surf in USA, Surf in Safari, Surf's Up, The Surf on Moon, South Bay Surfer, Surfer's Rule, The Rocking Surfer, bref. Il y a une chanson sur deux des Beach Boys à cette époque-là qui parle de surf, et évidemment, ça rend le surf très populaire. En 1976, ce sont les premiers WCT, World Championship Tour, les championnats du monde de surf, qui sont organisés en Australie. Bon, mais alors, pourquoi toute cette chronique sur l'histoire du surf alors que je ne suis moi-même pas un adepte du sport en soi? Eh bien, déjà parce que c'est toujours passionnant de travailler sur l'histoire d'un sport, et pour rappeler également que même si les pratiques se démocratisent et sont popularisées avec le tourisme et l'arrivée de populations coloniales ou même néocoloniales, c'est le principe même du tourisme, eh bien il y a des racines sportives qui sont liées à des cultures traditionnelles, ancestrales, en lien avec des croyances et des relations non seulement entre humains dans la communauté, mais également entre les humains et la nature. Alors, vous pouvez tenter d'appliquer ça à la pétanque, mais je doute que ça ne fonctionne pas vraiment, mais ça marche pour beaucoup, beaucoup d'autres sports qui ont été popularisés par la suite. Bon, allez, moi, je vous laisse. Faut que je me replonge dans un des grands classiques du film de surf. J'ai nommé Brise de Nice. Ah là là, oui, vous le savez, Igor Dosgor n'a rien à envier à Duke Kahanamoku.
1: Née à Rennes en 1995, Luisa grandit dans un univers fait de métissage. Née d'une mère brésilienne, danseuse contemporaine, et d'un père français contrebassiste de jazz, Luisa incarne une hôte vibrante à la richesse de la mixité culturelle et musicale de ses parents. Apparue l'été 2025 avec son titre Soleil Bleu, elle sort en avril 2026 son premier album qui comporte 14 chansons. On écoute Nuage, fruit de sa collaboration avec La Daniva, et c'est le coup de cœur de Sylvie sur Radio Couleur.

Le dimanche 24 mai à 15h, la compagnie Folk Classic vous propose le bal Les Folques de Pie sur la scène du Triolet à Tignes-Jamézieux. 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

0: Je m'endors dans une ville nouvelle. L'esplanade, les après-midi.
1: Et en fait, quand je repense à mon enfance, c'est comme si ça avait duré une seule soirée d'été.
0: La résidence et puis...
1: Infini.
0: Le ciel.
1: Très longue. Quand ça traîne, et que ça convient à tout le monde que ça traîne comme ça.
0: Les films sont des trains. Dans un agenda.
2: Moi, je me souviens très bien des sensations, des couleurs, des gens, enfin, mais pas des dates.
0: 18 juillet, Angoulême, pluie.
2: Ben, au bout de 40 ans, t'as 40 carnets et donc t'as 40 ans de vie.
0: Nul ne peut savoir.
2: J'ai dû commencer ça donc en.
0: À part moi.
2: En 78, donc tu vois, ça fait 40 ans presque, c'est ça. Ça donne quand même ben, le panorama d'une vie.
0: Les films sont des trains. Dans la nuit.
2: Enfin, c'est quoi une vie? Qu'est-ce qu'on a fait dans sa vie?
0: J'aime le bitume. Et j'aime les tours.
1: Je sais pas, avec le recul, j'aurais voulu faire un truc un peu plus stylé.
0: La MJC.
1: Je me suis retrouvée à la MJC de ma ville.
0: Le mercredi.
1: Le hip-hop, en fait, ça reste une danse que tu peux apprendre. Tu commences tout seul ou tu viens ici t'entraîner avec des amis.
0: Je n'ai pas d'avis. Sur l'amour.
1: Moi, je pleure.
0: Jeune fille.

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1: Je regarde un souvenir.
0: Continuons aussi.
1: Tous les soirs, je me retrouvais avec Marie-Louise ou Janine.
0: Alors, je choisis cette vie-là.
1: Je leur posais des questions, ne sachant pas exactement qui était mon père et tout ça.
0: Les films sont des trains dans la nuit.
1: Et puis, elle me chantait des chansons que je ne connaissais pas. Mes parents n'écoutaient que de la musique classique. Donc, elle me chantait des chansons de Tino Rossi ou de... que je trouvais jolies.

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1: Les films sont plus harmonieux que la vie à France. Il n'y a pas d'embouteillage dans les films, il n'y a pas de temps mort.
0: Et je traverserai Paris.
1: Je sais, il y a la vie privée, mais la vie privée, elle est boiteuse pour tout le monde.
0: François me dira un secret.
1: Les films avancent comme des trains, tu comprends? Comme des trains dans la nuit.

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1: Jusqu'au dimanche 17 mai, entre Lyon et la Mulatière, les soirées risquent d'être animées. Les nuits sonores sont de retour. Pendant 5 jours et 4 nuits, autant de groupes émergents que de figures historiques de la scène électronique se partageront la vedette lors de divers événements. Programme détaillé sur https://nuit-sonore.com. La soirée d'ouverture du Festival Littérature Live, co-organisée par le Théâtre de la Croix-Rousse et la librairie Adrienne, aura lieu le lundi 18 mai à 18h, à la Villa Gillette. Natacha Apana, autrice de Tropique de la violence, y sera présente pour un grand entretien sur notre époque et les sujets qui en découlent. Plus d'informations sur www.croix-rousse.com. Le samedi 23 mai, deux films seront projetés dans le hangar de l'Institut Lumière à Lyon, dans le cadre de la rétrospective Billy Wilder, Avanti à 14h30, puis La Garçonnière à 17h15. Plus d'informations sur www.institut-lumière.org. Jusqu'au samedi 11 juillet, la Bibliothèque municipale de Lyon vous partage une partie de ses collections centrées autour de l'ésotérique et vous propose de vous immerger dans ce monde mystique grâce à des ateliers, des conférences et autres activités organisées dans le cadre de l'exposition « Aux frontières du réel ». Plus d'informations sur www.bm-lyon.fr. Dans vos oreilles, Fleur Benguigui and the Sensible Knots, avec leur titre More Understanding Than a Man, issu de l'album I-330.
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1: Dans le cadre de la 22e édition de la Nuit européenne des musées qui se tiendra le samedi 23 mai 2026, nous allons aujourd'hui faire un zoom sur le musée des moulages, situé cours Gambetta dans le 3e arrondissement de Lyon, juste devant le métro Garibaldi, au rez-de-chaussée d'un bâtiment à première vue banal. Il compte en réalité une véritable collection de plus de 2000 pièces. C'est pourquoi je reçois aujourd'hui Sarah Bétit, responsable des collections au musée des moulages de Lyon, qui sera ensuite rejoint par Étienne Buet, professeur d'art plastique au lycée Auguste et Louis Lumière et organisateur de l'édition 2026 de l'événement au musée des moulages. Bonjour.
2: Bonjour.
1: Alors pour commencer, est-ce que vous pourriez peut-être nous présenter le musée des moulages un peu plus en détail ?
2: Le musée des moulages appartient à l'université Lumière Lyon 2. C'est un vieux musée qui a été inauguré en 1899 dans d'autres lieux et dans un autre contexte. Au début, c'est un musée très centré sur l'université. Il fait partie de la faculté des lettres et il sert à l'enseignement et à la recherche en archéologie et en histoire de l'art grec. Il a ensuite beaucoup évolué au cours du XXe siècle. Sa collection s'est étoffée d'autres périodes. Et à présent, c'est un musée qui appartient toujours à l'université, mais qui est davantage ouvert sur l'extérieur et qui propose une riche collection de moulages, de copies assez variées pour parler de l'histoire de l'art, des civilisations du passé, mais aussi de l'archéologie, de l'histoire de l'enseignement, de la mythologie et de beaucoup d'autres sujets.
1: Alors, vous avez parlé de moulages, mais concrètement, de quoi il s'agit ?
2: Les moulages sont en vérité des tirages, des épreuves qui sont issues d'un moule. Ce sont donc des copies qui sont en plâtre et qui ont été réalisées à partir d'un moule, d'une prise d'empreinte sur une œuvre originale. Donc nous avons des moulages, c'est-à-dire des copies d'œuvres, de sculptures en marbre, en pierre, en bronze, de l'Antiquité grecque essentiellement. Donc des copies à grandeur des célèbres antiques que l'on peut trouver par ailleurs au musée du Louvre, au musée du Vatican, au British Museum, etc.
1: Alors vous disiez plus tôt que ce musée, il était auparavant très porté sur l'université Lyon 2 avec l'enseignement et la recherche, mais aujourd'hui en quoi consistent les missions de votre musée ?
2: Aujourd'hui le musée s'inscrit dans la ligne des musées de France en général, qui consiste à être organisé de manière à conserver au mieux ses collections bien entendu, mais aussi à les ouvrir au plus grand nombre. On a une mission d'accessibilité au public le plus large possible qui s'est développée. Alors cela passe par l'accueil des familles, des amateurs, des dessinateurs, mais aussi des publics qu'on appelle empêchés, qui souffrent d'un handicap ou qui ont plus de difficultés d'accès à la culture, et également beaucoup de groupes scolaires qui aujourd'hui constituent plus de 40% de nos visiteurs. Alors nous adaptons nos médiations, nos visites guidées, nos ateliers au public que nous recevons, en essayant de varier au maximum les angles d'attaque pour correspondre aux envies du plus grand nombre et à différents points d'entrée dans les collections.
1: Est-ce que vous pourriez peut-être nous parler plus en détail du bâtiment qui accueille ce musée qui, vu de l'extérieur, a l'air très banal ? Quelle est son histoire concrètement ?
2: Alors, nous sommes effectivement situés dans un drôle d'endroit pour un musée. Quand on le voit de l'extérieur en sortant du métro, on a l'impression d'être dans un immeuble d'habitation et dans une petite boutique qui est au rez-de-chaussée. En vérité, cet accueil que l'on aperçoit depuis l'extérieur correspond à des anciens bureaux d'usine. On est dans un quartier industriel dans le 3e arrondissement de Lyon et cet endroit était le siège de l'usine de corsets Revel, également appelée Revea, jusqu'aux années 70. Donc on fabriquait dans cet endroit des corsets essentiellement, donc des soutiens-gorge, pendant tout le XXe siècle. Donc on entre dans cet accueil qui était les bureaux et ensuite, après un petit couloir, on atterrit dans une très grande halle qui a un côté industriel assez marqué. C'était la halle dans laquelle étaient installés tous les métiers, toutes les machines à coudre pour fabriquer ces textiles. C'est un endroit qui est très haut de plafond, qui a des sheds, c'est-à-dire des toits d'usine avec des fenêtres orientées nord pour permettre une certaine lumière sur les métiers à tisser. C'est un lieu qui est fait d'un seul tenant, un très très grand espace de 800 mètres carrés qui aujourd'hui est reconverti en musée, donc avec un certain contraste qui s'est imposé entre cette enveloppe un peu brute, son sol en béton, ses toits d'usine et les statues qui elles sont très très classiques, très blanches, très pures et qui sont ainsi mises en valeur dans un écrin assez original.
1: Très bien, alors merci de m'avoir accordé cet entretien. Et je suis maintenant avec Étienne Buet, professeur d'art plastique au lycée Lumière et responsable de l'organisation de cette édition 2026. Bonjour.
3: Bonjour.
1: Alors, est-ce que vous pourriez nous présenter les initiatives que vous et vos étudiants ont prévues pour cette édition 2026 de la Nuit européenne des musées ?
3: Cette année, on a travaillé sur le thème de frontières, c'est-à-dire que c'est un sujet qui nous intéresse depuis un petit moment. Et les élèves ont travaillé sur ce sujet toute l'année en faisant diverses propositions plastiques pour répondre à cette thématique en fonction de leurs intérêts à eux. Parce que c'est un sujet assez vaste, assez flou, de manière à ce que chaque élève puisse l'interroger de la manière qu'il le souhaite.
1: Alors, une question me vient, pourquoi avoir choisi ce thème particulier ?
3: Alors, quand je l'ai choisi l'année dernière, je ne pensais pas qu'il aurait un écho si important dans l'actualité aujourd'hui, mais la question de frontières est importante, en tout cas dans le domaine des arts plastiques, parce qu'on a des arts qui se mêlent entre eux, on a les arts de l'image se mêlent aux arts du son, les arts fixes se mêlent également à l'art en mouvement, le cinéma, la vidéo, le numérique a rendu un peu flou les différentes frontières. Et là où il y avait différents domaines, là, historiquement, mais c'est un peu plus poreux que cela.
1: Alors, par ce thème de frontières, vous allez donc revisiter des œuvres présentes dans les collections du musée.
3: Oui. Alors, les élèves ont été amenés à voir les différentes œuvres du musée parce que elles aussi, elles ont une histoire. C'est des œuvres au départ qui ne sont pas en France, qui ont été faites dans les pays, on va dire, méditerranéens, hein, lors de l'Antiquité et puis de la Renaissance, et une partie du Moyen-Âge. Et ces œuvres, à l'époque, au 18e ou au 19e siècle, on ne pouvait pas les voir, parce que les conditions de communication étaient compliquées. Et la décision qui avait été prise, c'était d'en faire des moulages. Et du coup, ça permettait d'avoir un peu les œuvres d'art des grands maîtres, mais pas trop loin de chez soi. Et donc on a affaire à des cultures, à des sculptures, mais aussi des cultures qui viennent un peu d'ailleurs et qui venaient permettre aux élèves de se confronter à l'art des pays de l'Antiquité.
1: Alors, toutes les œuvres qui seront réalisées par les étudiants, elles seront exposées dans le musée le long du parcours de visite avec les œuvres permanentes sans de véritable distinction.
3: Oui.
1: Est-ce que c'était une volonté bien consciente de votre part et du musée d'assimiler les œuvres des étudiants aux œuvres des collections ?
3: Alors, je dirais que oui, c'est très conscient et c'est même le gros point fort de cette façon de faire. C'est rarissime, vraiment, que les étudiants puissent accrocher ou approcher d'aussi près des œuvres dans un musée. Souvent, pour des raisons de sécurité, pour des raisons de contraintes techniques, d'éclairage ou de conservation des œuvres, on ne peut pas approcher d'aussi près de jeunes artistes lycéens de pouvoir s'approcher d'œuvres, on va dire, plus pérenne, hein, ou plus patrimonial. Et l'immense honneur que nous permet de faire le musée des moulages, c'est justement de pouvoir côtoyer, de pouvoir regarder, affronter, se mettre en regard, se mettre sous le regard des œuvres d'art du passé, hein, et dans des conditions extrêmement d'une très grande proximité. Hein, c'est un très grand honneur de pouvoir comme ça approcher les maîtres du passé et pour des lycéens affronter un Michel-Ange. Enfin, il y a quand même une notion d'affrontement, c'est-à-dire que quand vous mettez votre travail à côté d'une des grandes œuvres, du passé, ce n'est pas rien. Et puis du coup, ça permet de faire des passerelles, des ponts, des mises à distance, hein, des échanges entre, des préoccupations artistiques de l'Antiquité et de la Renaissance, et puis des préoccupations artistiques contemporaines. Hein. Ces mondes-là ne sont pas opposés, ne sont pas séparés. Il y a du temps qui a passé, mais il y a des choses qui restent.
1: Très bien, et pour les auditeurs qui nous écoutent et qui souhaitent s'y rendre, est-ce que vous êtes au courant des informations pratiques pour la Nuit Européenne des Musées ?
3: Alors, la Nuit Européenne du Musée aura lieu le 23 mai. 2026, ça se passe donc dans le musée, c'est gratuit pour tout le monde et vous pouvez vous y rendre en famille, vous serez les bienvenus.
1: Eh bien merci à vous de m'avoir accordé cet entretien.
3: Ben, merci à vous.
4: Après plusieurs EP, le groupe Rhône-Alpin Marla Fredon a sorti en avril 2026 un nouvel EP. On écoute le titre Figer le soleil, extrait de cet EP éponyme, et c'est le coup de cœur de Gérard, animateur de l'émission Itinéraire Bis sur Radio Couleur.

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Plus d'informations sur www.letriolet.fr. Tout de suite sur Couleur, Axel Bauer avec le titre « S'en aller, tout quitter » de l'album Grand 8.

0: écoute Neptune, le titre Chien de casse, extrait de l'EP éponyme.
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0: Se projeter dans le futur augmente réellement la motivation. Bonjour à toutes et à tous, ravi de vous retrouver pour la Minute Diète et Bien-être sur Radio Couleur. Vous êtes avec Benjamin. Et le mardi, c'est la rubrique « Le saviez-vous ? » Saviez-vous que voir son « moi » du futur, donc vous, mais plus tard, peut modifier ses décisions d'aujourd'hui ? Dans une expérience menée par Allerschwild et ses collègues, des participants ont été confrontés à une version vieillie d'eux-mêmes en réalité virtuelle. Résultat, ceux qui voyaient leur visage dans le futur avaient tendance à faire de meilleurs choix pour l'avenir, notamment à mieux épargner. Pourquoi est-ce intéressant pour la santé ? Parce que notre cerveau considère souvent notre futur nous comme une personne étrangère. Résultat, on privilégie le plaisir immédiat. Le gâteau d'aujourd'hui plutôt que la forme de demain. Le canapé aujourd'hui plutôt que l'énergie dans 6 mois. Mais quand le futur devient plus concret, il devient plus important. On agit davantage pour lui. C'est ce qu'on appelle réduire la distance psychologique. Alors, si vous manquez de motivation, essayez cette question simple. De quoi mon moi dans 6 mois me remerciera-t-il ? Se projeter, ce n'est pas rêver, c'est rendre le futur assez réel pour agir maintenant. C'était Benjamin pour la Minute Diète et Bien-être. Eh ben, à vous de réagir tout de suite.
1: On retrouve tout de suite Broussailles, le titre « Âme sauvage ».

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2: Le mercredi 20 mai à 20h, découvrez MJC, un journal clandestin. Un projet créé dans le cadre de l'initiative Quartier Libre, Jeunesse en Création, par un groupe de 19 jeunes ayant entre 14 et 22 ans. Ce spectacle, présentant deux intrigues parallèles s'entremêlant petit à petit au sein d'une MJC, sera représenté au Théâtre de la Croix-Rousse à Lyon. Pour plus d'informations, rendez-vous sur www.théâtre-croix-rousse.com. Le samedi 23 mai, dans le cadre de son été, la Rayonne à Villeurbanne vous ouvre ses portes dès 19h pour assister au concert de trois groupes héritiers de Slipknot, Linkin Park et Evanescence, Early Maggots, Meteora et Dear Sally, qui joueront dès 20h. Pour en savoir plus, rendez-vous sur https://larayonne.org. Le dimanche 24 mai, deux films seront projetés au hangar de l'Institut Lumière de Lyon, dans le cadre de la rétrospective Billy Wilder, La scandaleuse de Berlin à 14h30, puis 7 ans de réflexion à 18h45. Plus d'informations sur www.institut-lumière.org. Le dimanche 24 mai, le groupe Les Folques de Pie, qui fait vibrer les parquets avec un large éventail de danse, vous invite au Triolet à Tigne-Jamézieux à partir de 15h pour un bal folk aussi riche que festif. Plus d'informations sur www.letriolet.fr.
3: La musique est celle, cet extrait de l'album La clarté de la nuit de Tim Elan.

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1: Avec Destination Santé, Emmanuel Ducreuset.
2: Bonjour à tous. La cicatrisation est un processus qui permet la restauration complète des tissus en cas de coupure ou encore d'égratignure. Une cicatrisation qui s'accompagne bien souvent de démangeaisons. Mais pourquoi ? Lorsque vous vous blessez, votre corps lance un programme de réparation en plusieurs étapes. Tout d'abord, la zone concernée enfle et rougit. C'est la phase inflammatoire qui vise à protéger l'organisme des agressions extérieures et des bactéries susceptibles de provoquer une infection. Puis, de nouvelles cellules colonisent la zone lésée pour reconstruire le tissu. Enfin, la phase de remodelage consolide le tout. Et c'est au fil de ces étapes que les démangeaisons font leur apparition. Mais alors, d'où vient cette envie de se gratter ? Plusieurs mécanismes entrent en jeu. La libération d'histamine. Cette substance chimique est sécrétée par le système immunitaire en réaction à une blessure ou une infection, celle-là même qui est à l'origine des réactions allergiques. L'histamine contribue ainsi à augmenter le flux sanguin et à attirer les globules blancs sur les lieux de l'infection afin de la combattre, ce qui peut provoquer des démangeaisons. Pendant la cicatrisation, les fibres nerveuses endommagées se régénèrent et deviennent plus sensibles. La formation de nouvelles fibres nerveuses et leur interaction avec les tissus environnants peuvent entraîner une sensibilité accrue. Avec la formation du nouveau tissu, la peau autour de la plaie devient plus sèche et plus rigide. Cette tension amplifie la sensation de gêne. Enfin, des cellules comme les fibroblastes travaillent d'arrache-pied pour produire du collagène. Cette activité génère elle aussi des signaux que le système nerveux interprète comme des démangeaisons. Une plaie qui démange peut rapidement devenir gênante. La tentation de se gratter peut être très forte. Heureusement, il existe plusieurs stratégies pour vous soulager. Nettoyez régulièrement la plaie et n'oubliez pas que des crèmes anti-démangeaisons sont en vente libre.
1: C'est le moment de retrouver Isis Cal, le titre Bandit. J'ai peur que c'est...

Il y a tout juste un an, Spelly marquait une étape majeure de son parcours avec la sortie de son premier album In Art With Rust. Aujourd'hui, pour souffler cette première bougie, il nous propose la sortie du clip officiel de The Best Line. Et c'est mon coup de cœur sur Radio Couleur.

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Se projeter dans le futur augmente réellement la motivation. Bonjour à toutes et à tous, ravi de vous retrouver pour la Minute Diète et Bien-être sur Radio Couleur, vous êtes avec Benjamin. Et le mardi, c'est la rubrique « Le saviez-vous ? » Saviez-vous que voir son « moi » du futur, donc vous, mais plus tard, peut modifier ses décisions d'aujourd'hui ? Dans une expérience menée par Al Hirschfeld et ses collègues, des participants ont été confrontés à une version vieillie d'eux-mêmes en réalité virtuelle. Résultat, ceux qui voyaient leur visage dans le futur avaient tendance à faire de meilleurs choix pour l'avenir, notamment à mieux épargner. Pourquoi est-ce intéressant pour la santé ? Parce que notre cerveau considère souvent notre futur nous comme une personne étrangère. Résultat, on privilégie le plaisir immédiat. Le gâteau d'aujourd'hui plutôt que la forme de demain. Le canapé aujourd'hui plutôt que l'énergie dans 6 mois. Mais quand le futur devient plus concret, il devient plus important. On agit davantage pour lui. C'est ce qu'on appelle réduire la distance psychologique. Alors, si vous manquez de motivation, essayez cette question simple. De quoi mon moi dans 6 mois me remerciera-t-il ? Se projeter, ce n'est pas rêver, c'est rendre le futur assez réel pour agir maintenant. C'était Benjamin pour la Minute Diète et Bien-être. Eh bien, à vous de réagir tout de suite.

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1: C'est drôle.
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0: t'as dit que t'avais une cystite. Alors qu'en fait, c'est juste que le dernier mec que t'as pécho, il avait une hygiène un tout petit peu douteuse. Du coup, t'as pris des antibios pour rien.
1: C'est un peu chiant. On crève des cancers du sein, car pour passer chaque examen, faut attendre 3 mois à chaque fois. Et donc pendant ce temps, la tumeur, elle grandit.

0: Bonjour à toutes et à tous.
1: Bienvenue dans l'émission Écoute Tabatis,
0: l'émission animée par des jeunes mulatins.
1: Vous êtes bien sur la web radio Les Enfants du Rhône avec
0: Baptiste. Bonjour Baptiste.
1: Et la rêveuse. Bonjour la rêveuse.
0: Aujourd'hui, on est au centre social de la Mulatière.
1: Et nous allons à la rencontre de deux de ses membres.
0: Nous allons avoir le plaisir d'interroger Corinne Fournier, responsable enfance. Bonjour Corinne.
2: Bonjour.
1: Et Cécile Cazet, directrice du centre social. Bonjour Cécile.
3: Bonjour.
0: Merci d'avoir accepté notre invitation.
1: Dans cette émission, nous vous proposons de parler du centre social, bien sûr.
0: Mais aussi de votre rôle au centre, de vos parcours.
1: Et puis des activités qu'on peut trouver au sein du centre social.
0: Est-ce qu'à votre avis, il y a des choses dont on doit absolument parler ?
3: Des choses dont on doit absolument parler, c'est the place to be à la Mulatière. Et ça, il faut absolument passer le mot.
1: Avant de commencer, nous avons une petite requête à vous demander.
0: Est-ce qu'on peut vous tutoyer et garder le vous pour les questions qui s'adressent à vous deux ? Corinne, tu n'as rien contre ?
2: Absolument rien contre.
1: Cécile, malgré que tu sois directrice du centre, tu acceptes ?
3: Tout à fait.
0: D'abord, est-ce que le nom qu'on a donné pour votre poste est le bon ? Corinne, on a retenu responsable du secteur enfance du centre social. C'est bon ?
2: Oui, absolument.
1: Cécile, tu ne nous as pas corrigé quand on a dit que tu étais directrice du centre. Du coup, on a tout bon.
3: Pas tout à fait. Je suis directrice de l'association des centres sociaux de la Mulatière, dans la mesure où il y a deux centres sociaux sur la Mulatière.
0: Maintenant que les présentations sont faites, je vous propose d'écouter une première chanson.

0: L'émission c'est Écoute ta bâtisse.
1: La web radio c'est Les Enfants du Rhône.
0: Le son qu'on vient d'écouter s'appelle Danser.
1: De l'oratrice.
0: Nous sommes
1: La Rêveuse
0: et Baptiste.
1: Et face à nous, Corinne, responsable du secteur enfance du centre social de la Mulatière.
0: Et Cécile, directrice du centre social.
1: Dans cette partie de l'émission, nous vous proposons de parler du centre social. Vous êtes d'accord ?
2: Bien sûr.
0: Comment voyez-vous la Mulatière ? Corinne, peut-être.
3: Je vois la Mulatière comme un quartier absolument charmant, avec des habitants qui sont prêts à s'investir. Et je pense que c'est important qu'on soit là pour écouter et entendre leurs besoins et leurs envies.
1: Cécile, qu'est-ce que tu peux nous dire au sujet de la commune de la Mulatière ?
2: Au sujet de la Mulatière, c'est une commune dans laquelle les gens viennent pas, s'ils y habitent pas ou s'ils ont rien à y faire. Et pourtant, c'est un endroit, contrairement à d'autres communes où les gens prennent plaisir à se rencontrer, c'est-à-dire qu'il y a une vie presque de village. C'est quelque chose qui est assez surprenant. Quand on a travaillé sur d'autres territoires de cette taille-là, on est sur une commune où il y a de grands ensembles urbains, sur une commune qui rencontre un certain nombre de difficultés, et pour autant c'est une commune hyper verte, il y a plein de parcs, il y a une vraie vie de proximité, et donc c'est plutôt un endroit chouette et agréable à vivre au quotidien.
0: Tu nous as parlé de la taille de la commune. Est-ce que tu sais à peu près combien il y a d'habitants à la Mulatière ?
2: Alors, le recensement est en cours. Donc, les derniers chiffres qu'on a, c'est 2021. Et on est sur une commune, alors je ne vais pas l'avoir à l'habitant près, hein, pardon, entre 6008 et 7000 habitants.
0: Ok. Et est-ce que l'une d'entre vous a quelque chose à ajouter sur la Mulatière ?
2: Qu'est-ce que je pourrais avoir à ajouter sur la Mulatière ? C'est un territoire qui est étonnant. Moi, ça fait un an que je suis là et c'est un territoire qui ne cesse de m'étonner. D'une part par sa topographie, c'est-à-dire qu'on est sur une colline et en même temps, il y a une partie de la Mulatière qui est dans le contrebas de l'aquarium de Lyon en prolongement de d'Oulin. Donc c'est assez marrant comme commune. Si on est quelqu'un qui a envie d'entretenir sa forme physique au quotidien, c'est pas mal de venir vivre à la Mulatière parce qu'on passe son temps à monter et à descendre.
1: Si vous le voulez bien, nous, on aimerait également donner notre point de vue. On peut ?
2: Avec plaisir.
0: Alors la rêveuse, pour donner envie à des copains de venir à la Mulatière, tu dirais quoi ?
1: Bah moi, franchement, je leur dirais que la Mulatière, c'est un coin sympa et que c'est très joli et que souvent, on a une belle vue sur les Alpes. Et toi, Baptiste ?
0: Eh ben, je te rejoins, c'est vrai que c'est un endroit où il y a plein de super petits parcs avec des petits bancs, avec une super vue sur Lyon et les Alpes quand il fait beau. Donc pour venir se poser avec des copains, passer l'après-midi, c'est super chouette, ou même juste lire un livre tranquillement. Il y a plein de beaux endroits à la Mulatière. Et du coup, à la Mulatière, on trouve le centre social La Bâtisse, mais aussi le bateau Lavoir. Qui peut nous dire quelle est la différence entre ces deux lieux ? Cécile, peut-être ?
2: La différence entre ces deux lieux, ils ne sont pas situés sur le même territoire ? La Bâtisse est située sur ce qu'on appelle un quartier politique de la ville, donc un quartier qui est une concentration d'habitants qui sont confrontés à un certain nombre de difficultés socio-économiques. Je ne vais pas rentrer dans des détails techno, pas forcément hyper intéressants. C'est le centre social de l'association qui est le plus important, c'est-à-dire que c'est un bâtiment absolument immense dans lequel il y a quand même beaucoup, beaucoup d'activités pour tous les âges. Le bateau Lavoir est un équipement de plus petite taille situé sur un quartier qui est assez différent et qui est davantage tourné sur Oulin. Donc on est dans des cadres de vie qui sont très très différents.
1: Alors ça fait deux fois que tu parles d'association des centres sociaux. Est-ce que tous les centres sociaux de France sont dirigés par une association ou que celui-là ?
2: Pas du tout. La majorité des centres sociaux aujourd'hui en France sont gérés, administrés par une association, ce qui veut dire qu'en réalité, nos chefs, ce sont les habitants et les habitantes regroupés dans une instance qu'on appelle conseil d'administration. Ce sont eux qui prennent les décisions en matière d'orientation et d'activité. Il y a d'autres types de centres sociaux qui peuvent être gérés soit par des communes, c'est le cas sur la métropole lyonnaise, sur la commune de Vaux-en-Velin, par exemple. Le centre social de Vaux-en-Velin, il est municipal. Et il y a encore, sur le Rhône, je ne sais pas trop, mais en tout cas, il y a encore quelques centres sociaux vraiment très à la marge qui sont administrés par du personnel de la CAF, la Caisse d'allocation familiale.
1: Pour finir cette partie de l'émission, on aimerait vous demander de nous décrire l'endroit où nous sommes. C'est possible ?
2: Avec plaisir.
1: Corinne, les auditeurs n'ont pas de photos de la bâtisse. Peux-tu les aider à imaginer à quoi elle ressemble ?
3: La bâtisse, c'est très simple. C'est un bâtiment qui, de l'extérieur, donne l'impression d'être tout petit. Mais quand on rentre dans ce bâtiment, au-delà de l'accueil chaleureux qu'on peut recevoir par le personnel, les locaux sont très sympathiques. Il y a 2 étages. Et donc le rez-de-chaussée, il y a une bibliothèque magnifique avec plein de romans, plein de livres à lire et des bibliothécaires qui sont vraiment inspirés et habités par leur travail, passionnés par leur travail, et du coup ça donne envie de se poser et de lire des livres. C'est vraiment un lieu où il y a plein de choses à faire, des activités proposées. Ensuite, on a sur ce rez-de-chaussée nos bureaux qui sont en open space et qui nous permettent de discuter entre nous, de passer des bons moments de partage. On a un hall qui est très accueillant avec des fauteuils, des petits canapés. On a envie de se lotir pour discuter, pour échanger avec les habitants. Un petit coin café pour boire un café et manger une petite crêpe sympa. Sur le premier étage, on a l'espace enfant. Alors ça, c'est mon domaine, c'est notre royaume avec les enfants et les animateurs. On a 3 salles, une salle chill où on peut quitter les chaussures et puis se détendre sur des canapes. On a une petite salle constructo, on peut se faire plein de constructions immenses en caplat. Et puis on a une salle avec des activités manuelles, de l'origami et plein de choses, mais tellement de choses à faire, de la peinture, puis des fois juste des envies de discussion et d'être tranquille, quoi. Et puis après, un peu plus loin, on a une salle qui fait des cours de yoga, mais qu'on utilise, nous, le centre de loisirs, pour le sport. Et à l'étage, on a des salles de réunion, il y a une salle de musique, il y a les ASL aussi, qui peuvent se rencontrer pour échanger, faire des ateliers. Et puis il y a la jeunesse, hein, nos ados, qui viennent partager des moments avec les animateurs. On a une salle de pause aussi, on a une grande chance pour le personnel d'avoir une salle de pause où on peut nous aussi un petit peu chiller dans les canapés. C'est pas mal du tout, ça. En fait, vraiment, c'est un lieu où on a envie d'être. Moi, quand je suis arrivée au mois de décembre, c'était pas parti pour que j'y reste, mais au final on s'y sent super bien, donc voilà.
1: Et juste, tu as parlé des ASL, mais c'est quoi au juste ?
3: C'est des ateliers socio-linguistiques. Donc en fait, ce sont des habitants qui peuvent avoir besoin de bains de langage, c'est-à-dire besoin d'identifier notre langue et de pouvoir la pratiquer au quotidien. Et donc, ce qui est génial dans ces ateliers, c'est qu'il y a un véritable partage entre les langues étrangères et la langue française. Et ce mélange-là fait qu'on peut, au-delà du partage de la langue et de la pratique courante de la langue française, on peut aussi apprendre les langues étrangères et aussi et surtout sur la culture de chacun. Et c'est ce qui est magique dans ce lieu, c'est qu'en fait, il n'y a pas d'indifférence dans la différence. Et c'est ce qui crée l'harmonie. Et ça, c'est super beau.
0: Cécile, qu'est-ce qui manque à la description faite par Corinne ?
2: La cuisine ? T'as oublié la cuisine. Lieu de croisement de tous les publics et de toutes les activités. Non, on a la chance d'avoir une cuisine. Et ça, c'est un vrai endroit chouette qui est utilisé à la fois par les enfants sur les accueils de loisirs, à la fois par les apprenants et apprenantes qui, plutôt que d'apprendre la langue de manière très scolaire, ont fait avant-hier des crêpes. Et donc du coup, on a tous goûté des crêpes mille trous, c'est trop bien. Ou les animateurs et animatrices qui vont faire un petit cake parce qu'ils ont fait un apéro avec des ados pour les faire venir à un projet. Et que du coup, plutôt que d'aller acheter une cochonnerie dans une supérette ou je ne sais quoi, disent bah tiens, je vais aller prendre une heure pour aller faire mon cake et accueillir les gens. Voilà, et on a un bar. Et aujourd'hui, un bar qui n'est pas ultra animé, qui est en accès libre, mais un bar. Et donc je lance un petit appel à toutes celles et tous ceux qui auraient une âme de comment on appelle ça, cafetier, cafetière, je sais pas quoi, enfin bon, des, je ne sais pas,
0: barista ou barman, oui.
2: Bon, alors voilà, je maîtrise pas le vocabulaire. Je pensais plus à un petit thé, moi, barmaid, barman, ça me fait penser. Bon, bref, c'est pas le propos. S'il y a des gens qui avaient très envie de venir animer ce lieu, de pouvoir faire à manger, à boire, accueillir les gens, mettre des tables dehors, nous mettre de la musique, la porte elle est ouverte, venez.
1: Maintenant que les présentations sont faites et que le décor est posé,
0: on se retrouve après une pause.

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1: Vous venez d'écouter Diva
2: de Jake Emilia.
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2: Et l'émission, c'est toujours Écoute ta Baptiste.
1: Face à nous, toujours Cécile et Corinne.
2: Je suis toujours Baptiste.
1: Et moi, c'est toujours la rêveuse.
2: Dans cette partie de l'émission, on aimerait apprendre à mieux vous connaître. Vous êtes d'accord?
3: Oui, pas de souci.
1: Corinne, toi, on le rappelle, ton titre, c'est responsable du secteur enfance. Pourquoi du secteur enfance et pas jeunesse?
3: Alors, parce qu'en fait, j'ai toujours travaillé comme directrice de centre de loisirs sur des 3-11 ans. J'ai travaillé avec des ados, mais du coup, c'était de par mon diplôme, je pouvais plus facilement accéder au poste de responsable enfance. Et puis, très honnêtement, ça ne me déplaît pas du tout.
2: On imagine que tu as des animateurs sous tes ordres. Combien et est-ce que tu peux nous les présenter?
3: Alors, je n'ai pas d'animateurs sous mes ordres. Par contre, j'ai une équipe que j'ai plaisir à fédérer. Mais du coup, ces animateurs sont... en fait, là, l'équipe est en construction. Elle n'est pas encore vraiment, vraiment solide. Il y a un peu de va-et-vient. Mais je peux dire que j'ai déjà Samantha, qui travaille avec les 3-6 ans, les petits riders. J'ai Jade, Lina. J'ai Zied. Voilà, ça, c'est des éléments qui restent. Et puis, il y en a d'autres qui sont en cours de recrutement et qui arrivent tranquillement.
1: Cécile, on le rappelle, tu es directrice du centre. C'est quoi la journée type d'une directrice du centre social?
4: Ça fait rigoler Corinne, ça vous donne une idée. J'ai pas de journée type et heureusement, je crois que si j'avais une journée type, je serais pas restée. Non, j'ai pas de journée type. Après, qu'est-ce que c'est le quotidien sur un poste de direction de structure comme celle-là? C'est à la fois du temps passé avec les équipes autour des projets, des réalités de territoire, des liens aux enfants, à leur famille. C'est du temps en lien avec les partenaires, la mairie, la caisse d'allocation familiale, les structures associatives sur le territoire. C'est du temps auprès des élus associatifs, le bureau, le conseil d'administration, les membres des commissions avec lesquels on échange beaucoup. C'est pas mal de temps derrière mon ordinateur à faire des demandes de subventions, à rédiger tout un tas de trucs, voilà. Et puis, c'est du temps, alors pas suffisamment à mon goût en ce moment, mais ça peut bouger, en lien avec les habitants et les habitantes, sur des dynamiques de projets collectifs.
2: Donc tu as sous ta responsabilité les animateurs, mais aussi plein d'autres personnes. Au total, combien vous êtes à travailler au centre?
4: On est aujourd'hui autour de 45 personnes. Ce qui ne veut pas dire 45 temps plein, mais ça fait 45 personnes de manière permanente, enfin en contrat, CDI, CDD, etc. Et avec en plus une dizaine d'animateurs et animatrices vacataires.
1: Allez, on est entre nous, Cécile. Quelle est la personne la plus importante du centre?
4: J'aime pas du tout cette question. Il n'y a pas de personne plus importante. Le centre, il tournerait pas sans Zainaba qui fait le ménage tous les matins à 6 heures. Le centre, il tournerait pas sans Annick, Juliette et Stéphanie à l'accueil qui répondent aux questions, orientent les gens. Le centre, il tournerait pas sans l'équipe de coordinatrices, coordinateurs qui pilotent les différents pôles d'activité. Il tournerait pas sans mon super binôme directrice adjointe Marie, voilà, qui me m'épaule dans le pilotage de cette structure. Et surtout, il tournerait pas sans les habitants et les habitantes. Donc, il y a pas. C'est tout le monde.
2: Corinne, tu es d'accord avec ça?
3: Je suis absolument d'accord avec ça. Tout le monde est vraiment, tout le monde a sa place et tout le monde a une importance essentielle dans la façon dont ça fonctionne. Et je peux même dire que ça a son importance pour tout le monde, parce que quand je suis arrivée, j'ai eu un accueil très chaleureux et vraiment agréable, avec une intégration immédiate dans cette équipe par tout le monde, par tous les membres du centre social, sans exception aucune. Donc ça, c'est quand même super.
1: Corinne, les enfants dont tu t'occupes, ils sont nombreux ?
3: Alors, sur les mercredis, on accueille 36 enfants de 6 à 11 ans et on en accueille 32 de 3 à 5 ans. Et on réduit un petit peu le nombre d'accueils sur les vacances scolaires à 24 de 3 à 5 ans. Donc ça commence déjà à faire un joli petit chiffre, hein, parce que sur les mercredis, c'est 68 enfants. Donc effectivement. Et du coup, donc, il faut 4 animateurs pour les petits et 3 animateurs pour les plus grands. Et d'ailleurs, dans l'équipe des petits, il y a Faïk et Amine qui ont rejoint l'équipe, qui sont des nouveaux animateurs, qui mettent un petit coup de 109. Et c'est plutôt pas mal sur la dynamique de l'équipe.
2: Du coup, les activités, c'est pas uniquement le mercredi ?
3: Non, c'est pas uniquement le mercredi. Il y a aussi sur les vacances scolaires. Et il n'y a pas non plus que le centre de loisirs, parce qu'en fait, il y a aussi l'accompagnement à la scolarité sur les mardis et jeudis, où on accueille des petits loulous qui ont besoin d'un accompagnement supplémentaire sur leur scolarité, mais pas que. On a une manière complètement différente de l'école de proposer une aide aux devoirs. Et puis de leur proposer aussi des activités qui leur permettent, au travers de choses un peu ludiques, d'ateliers, d'apprendre et puis de découvrir la culture, de faire des sorties. Et c'est des petits moments de partage aussi qui sont plutôt bien. Et les enseignants ont de très bons retours auprès de nos deux jeunes filles, nos charmantes services civiques, Lucie et Clara. Et puis on a nos bénévoles aussi, Maurice, François et Henri, et puis d'autres qui viennent aussi donner du temps. Et les enfants, pour les enseignants, ont des progrès déjà sur leur manière de s'exprimer et d'être, et surtout sur la confiance en soi.
1: Cécile, tu as toujours été directrice du centre social ou tu as eu d'autres métiers avant ?
4: Alors non, j'ai pas toujours été directrice de centre social. C'est mon premier poste de direction en centre social. Par contre, avant ça, j'ai occupé des fonctions de direction depuis une quinzaine d'années dans d'autres types de structures. Mais j'ai pas toujours fait ça. J'ai fait de la recherche en sciences politiques. J'ai été collaboratrice d'élus. Voilà, donc j'ai fait plein de choses différentes, mais j'ai fait le choix effectivement il y a un peu plus d'un an de rejoindre cette structure parce que j'avais très envie d'être en prise directe avec le terrain, avec les habitants, avec les habitantes, et de pouvoir accompagner au quotidien, en tout cas tenter d'accompagner au quotidien des projets qui améliorent concrètement, de façon sensible, le quotidien des personnes qui vivent sur les territoires.
2: Corinne, même question qu'à Cécile. Est-ce que tu as toujours travaillé en centre social ou tu as fait autre chose avant ?
3: C'est ma première expérience en centre social. Et non, j'ai fait mille choses, mille métiers avant, évidemment. Que vous dire, je suis passée de fromagère à charcutière à pompiste et puis voilà, j'ai travaillé en usine, j'ai fait mille métiers. C'est justement, je crois que c'est ça qui est enrichissant, c'est que on peut fréquenter toutes les personnes en se disant j'ai fait ce métier, donc j'ai du respect pour ce qu'il fait ou ce qu'elle fait. Et puis à un moment donné, eh bien, j'ai pris goût à l'animation dans la petite enfance et ça me plaisait. Et j'ai fait un peu direction de centre de loisirs. Et puis ensuite, je me suis tournée vers le social pour être éducatrice spécialisée. Et puis là, je retourne aux sources avec la responsable enfance.
1: Une question pour toutes les deux. Est-ce qu'on a oublié de vous poser une question qui nous permettrait de mieux vous connaître ?
3: Je crois qu'on a, enfin pour ma part, hein, je crois qu'on a fait le tour. Non, il n'y a rien de spécial, à part que c'est quand même super sympa de voir qu'on a un super sourire et qu'on est très agréable à discuter. Et que pour venir échanger avec nous, il ne faut pas hésiter à venir à la bâtisse ou au bateau lavoir et proposer des idées pour pouvoir encore davantage animer ce joli quartier de la Mulatière.
2: Et maintenant qu'on se connaît un peu mieux, une petite pause s'impose.

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1: Merci.
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0: Vous venez d'entendre la danse de la brioche
1: de Théo Lavabo.

0: Qui propose de l'accueil de loisirs, de l'accompagnement à la scolarité, des chantiers jeunes, des projets, des séjours, voilà. On a un pôle petite enfance, on accueille des tout petits 0-3 ans sur 3 EAJE sur la commune, brin d'éveil, brin d'envol, brin d'attache, on a des brins chez nous. Donc on a une soixantaine de berceaux. Sur trois lieux. On a un secteur adulte, famille, senior, dans le cadre duquel Corinne évoquait tout à l'heure les ateliers sociolinguistiques, donc les ASL sont partie prenante de ce secteur. On a une bibliothèque avec des bibliothécaires qui font du travail de bibliothèque, j'allais dire un peu classique, mais elles font bien plus que ça dans la mesure où elles font de l'animation et de la médiation sociale. On a un secteur famille avec de l'accès aux droits, de l'accompagnement des sorties famille. On a des activités régulières avec à la fois des activités sportives et bien-être, yoga, sophro, danse, voilà. Des activités davantage sportives, on a une équipe de rando. Ça fait beaucoup de E, je suis pas sûre que ce soit super joli à la radio, mais c'est pas grave. Je pense que j'ai fait le tour, à peu près. Et si, peut-être juste quand même, parce qu'on est une association, on a des commissions, ou en tout cas, quand elles sont pas en place, elles sont en passe d'être relancées, avec du coup, possiblement, des espaces d'engagement pour des bénévoles qui souhaiteraient soit animer des activités. Aujourd'hui, typiquement, la randonnée, elle est animée par des bénévoles, soit qui souhaiteraient s'engager dans une réflexion sur les actions et activités à proposer et à mettre en place.
1: Corinne, les accueils de loisirs de mercredi, ça se passe comment ?
2: Alors, les accueils de loisirs le mercredi. D'ailleurs, au sujet du mercredi, je recrute toujours par rapport à ça et aussi sur les vacances d'été. Donc, sur les mercredis, les accueils de loisirs, ça se passe sur les 3-5 ans. Ils arrivent à 7h50 au centre pour une petite journée type. Nous faisons donc l'accueil jusqu'à 9h. Ensuite, ils ont des activités manuelles, sportives, culturelles. Ensuite, ils font un déjeuner à la cantine et on n'y mange pas trop mal, même plutôt bien. Et puis ensuite, ils reviennent sur le centre. Ils font un petit temps de repos et puis de nouveau des petites activités. Il y a des sorties à l'extérieur. Et puis à partir de 17h, les familles viennent chercher les enfants. Et la fermeture se fait à 18h. On est, sauf pour la sieste, un peu dans le même principe sur les grands. Mais il y a des activités qui bougent plus. On va au plateau. Là, il y a des grands jeux. Il y a des activités sportives. On fait des activités manuelles. Les enfants peuvent aussi préparer des petits spectacles. Ils s'amusent à faire du hip-hop, de la danse. Enfin, il y a vraiment, vraiment, vraiment de quoi faire. Si les activités ne correspondent pas aux enfants, ils sont force de proposition. Ils peuvent tout à fait dire « Non, aujourd'hui, moi, je vois ma journée comme ça. » Et parfois, ils n'ont rien envie de faire. Et créer l'ennui chez un enfant, c'est tout aussi bien parce qu'en fait, ça lui permet d'avoir son espace où il peut décider de ce qu'il a envie. C'est sa liberté.
3: Et Cécile, du coup, pendant les vacances de printemps, à part l'accueil de loisirs, le centre social, il est fermé ?
0: Pas du tout. Le centre social, il est assez rarement fermé, à part 3 semaines en août. On est sur le pont toute l'année. Donc non, sur les vacances de printemps, il y a effectivement une mise en stand-by des ASL. Mais les accueils de loisirs enfance et jeunesse sont ouverts. L'accueil des familles est ouvert. Les sorties familles sont dispo. Donc non, pour nous, au contraire, c'est plutôt une activité, une période, où il y a plus d'activités et plus de professionnels présents toute la journée que des périodes scolaires où naturellement les enfants et les jeunes vont à l'école, mais les familles sont moins en vacances et donc moins disponibles.
1: À l'entrée du centre social, on a vu de grands panneaux à propos de l'organisation de jeudi de l'été. Qui nous en parle ?
0: Les jeudis de l'été.

0: C'est une programmation estivale qui, comme son nom l'indique, se déroule tous les jeudis pendant l'été, sauf les trois premières semaines du mois d'août, et qui sont en fait des manifestations de type manifestation de quartier. Donc l'idée, c'est de pouvoir, grâce à un financement métropolitain, de proposer aux habitants et aux habitantes, notamment à celles et ceux qui n'ont pas la possibilité de partir en vacances, sur cette période généralement dédiée au départ en vacances, d'avoir accès à une offre de loisirs et de convivialité. Donc ce sont des événements qui sont, en tout cas, qu'on souhaite nous co-construire avec les habitants et les habitantes, à la fois en termes de programmation, qu'est-ce qu'on y met dans ces soirées-là, mais aussi en termes d'organisation et de logistique. C'est-à-dire comment est-ce que les personnes peuvent, à nos côtés, organiser le montage et l'animation de ces soirées. Donc, pour le moment, je n'ai pas de programme dont je peux faire la pub. Par contre, ce que je peux quand même vous dire, c'est que effectivement, sur la commune, tous les jeudis de l'été, donc ça en fait 5, si j'enlève les 3 semaines de fermeture, entre 18h, 18h30 et 22h, il y aura des animations de rue sur la commune, soit sur le quartier du Roule, soit sur le quartier du Confluent.
1: Et on a également trouvé à l'entrée du centre des flyers à propos de sorties en famille. Qui veut nous en parler également ?
0: Les sorties famille, ce sont des sorties organisées par notre collègue Isabelle, qui est référente famille et qui propose des départs à la journée aux familles. Alors la famille au sens large, hein, un adulte, un enfant. Après, il n'y a pas de normes en la matière. À l'extérieur. Pour aller visiter un endroit, pour aller se baigner, pour aller au ski. Enfin voilà, ça peut être des choses en fonction des périodes et des saisons extrêmement différentes. Une sortie à la ferme en lien avec les accueils de loisirs, dans la mesure où on fait une sortie commune, famille, enfants inscrits à l'accueil de loisirs. Et la deuxième, Parc de la Tête d'Or. J'ai des collègues fabuleux qui, quand je ne sais plus, me soufflent. Et pour les dates, c'est sur notre site internet. Vous tapez Association des Centres Sociaux de la Mulatière. Vous tombez dessus, c'est bien référencé. Et vous avez les dates, il y a encore des places, les inscriptions sont possibles.
2: Durant les séances de préparation de cette émission, on a croisé dans les couloirs des danseuses et des choristes. C'est vous aussi qui proposez ces activités ?
0: Pas du tout. Sur le centre social de la Bâtisse, tout à l'heure Corinne expliquait que le centre social est extrêmement grand. On héberge un certain nombre d'associations. Et donc il y a notamment une école de danse, d'où les danseuses. On a également une école de musique. Donc il n'est pas non plus inhabituel de croiser des gens qui transportent des guitares, des violoncelles ou des saxos dans les couloirs. Et la chorale de la Mulatière vient faire ses répétitions dans nos salles.
1: On a parlé tout à l'heure des vacances de printemps, mais durant l'été, qu'est-ce qui se passe ici ?
0: Durant l'été, il se passe des tas de choses. On a donc les accueils de loisirs enfance et jeunesse. Je ne vais pas revenir dessus, Corinne nous en a parlé. On a des séjours pour les enfants et pour les ados, en général sur les 3e et 4e semaines du mois de juillet, avec des départs du lundi au vendredi, hébergement sur place. On a un programme de sortie famille qui est relativement étoffé pour permettre encore une fois aux familles du territoire de pouvoir avoir accès à un certain nombre de loisirs. Et puis on a, j'allais dire, comme sur le reste de l'année, de toute façon les portes ouvertes. Un centre social, c'est pas un endroit où on vient consommer de l'activité. Un centre social, c'est un lieu où on vient expérimenter des choses. C'est-à-dire que c'est un lieu où on vient rencontrer des gens, où si on a... Je vais vous donner des exemples. J'ai 15 ans, j'ai envie de partir au ski avec mes copains, je sais pas comment faire et j'ai pas l'argent pour. Tu peux passer la porte du centre social et venir demander à Baptiste, l'animateur jeunesse. Hey, « Eh Baptiste, tu nous aides à monter ce projet ?» Ça peut être « Je suis parent, j'habite je sais pas où, j'ai une difficulté X ou Y avec... » Je vais essayer de me fâcher avec personne. « Avec mon bailleur social, eh ben, je peux passer la porte du centre pour dire bah, « Là, j'ai une difficulté et peut-être qu'avec les voisins, voisines, on pourrait s'organiser et faire quelque chose. » Et donc ça, c'est possible toute l'année et ça reste possible sur les périodes de vacances. Donc c'est vraiment un lieu où on vient rencontrer des gens, expérimenter des choses, faire l'expérience de l'engagement, de la citoyenneté sous toutes ses formes et en tout cas sous sa forme la plus locale et collective.
2: De quoi avons-nous oublié de parler ?
3: Si, en fait, on a oublié de parler d'une chose. Moi, j'ai dit que je recrutais encore des animateurs pour l'été et les mercredis, mais toi ?
0: Elle est merveilleuse. Alors, effectivement, on a un certain nombre de postes qui ne sont pas pourvus aujourd'hui. On recrute un ou une responsable jeunesse, en gros, l'homologue de Corinne, mais sur les ados. On recrute un ou une animateur, animatrice adulte senior, dans la mesure où on est sur un territoire où il y a un nombre important de personnes de plus de 60 ans et qu'on est convaincu qu'à cette période de la vie, il y a moyen de faire plein de choses. Et on recrute pour le coup, dans le cadre d'un remplacement, un ou une coordo du pôle adulte famille senior pour remplacer une de nos collègues qui est en arrêt.
1: Et du coup, pour tous ces postes, comment on fait pour postuler ?
0: Alors, les offres de recrutement, elles sont publiées sur notre site internet, dans l'onglet recrutement. Et donc, pour chaque poste, il y a une adresse mail à laquelle adresser sa candidature. Et sinon, ils sont référencés sur tous les bons sites de recherche d'emploi de la région et sur le site de la Fédération nationale des centres sociaux et culturels.
1: Ok. Pour finir cette émission, qui peut nous indiquer l'adresse de la bâtisse ?
0: 102 Chemin des Chassagnes.
2: Du coup, pour vous contacter, on peut le faire par les réseaux sociaux, par téléphone, par mail ?
0: Oh, les réseaux sociaux, vaste sujet. Alors, on est sur Facebook, mais il paraît que c'est un truc de vieux. Donc, on commence à réfléchir à faire un Insta. Moi, ça me fout des boutons, mais peut-être TikTok même un jour. Enfin, je sais pas. Bref, donc les réseaux sociaux, bon, voilà, Facebook... pour celles et ceux qui utilisent encore cet archaïsme. Par notre site, via l'accueil, un centre social, c'est aussi un lieu où on accueille de manière inconditionnelle. Et donc, on a des collègues qui, sur les horaires d'ouverture, il suffit de passer la porte et elles orientent les personnes vers le bon interlocuteur.
1: Et cette partie renseignement sur le centre ne serait pas complète si on ne vous demande pas, pardon, les horaires d'ouverture du centre.
0: Alors, les horaires d'ouverture du centre, ils sont différents selon la bâtisse et le bateau lavoir. Sur la bâtisse, globalement, on est ouvert tous les jours de 9h30 à 18h30, sauf le lundi matin, le jeudi matin et le vendredi, on ferme à 16h. Sur le bateau lavoir, on est un petit peu moins ouvert. On est fermé le lundi et on est ouvert mardi, mercredi, jeudi, vendredi, en journée ou en demi-journée, selon les périodes. Les horaires précis sont mentionnés sur le site internet avec les numéros de téléphone et les contacts mail au besoin.
2: Bah, merci à vous deux d'être venus pour l'émission.
1: Et merci à l'association des centres sociaux de la Mulatière qui nous accueille pour ce projet.
2: Tous les artistes que vous venez d'écouter sont de la région Auvergne-Rhône-Alpes.
1: Et merci à Parenthèse Culturelle et la web radio Les Enfants du Rhône pour ce projet.

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0: Pardonne.
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1: Le dimanche 17 mai à 16h30, sous le hangar de l'Institut Lumière à Lyon, venez assister à l'une des projections organisées dans le cadre de la rétrospective Billy Wilder et visionner ou revisionner le film Sabrina, réalisé et coécrit par le dit cinéaste. Plus d'informations sur www.institut-lumière.org. Du mardi 19 au samedi 23 mai, le Théâtre de la Croix-Rousse vous présente la nouvelle création de la compagnie Still Life, qui investit la forêt comme T1-2. Du mardi 19 au samedi 23 mai, le Théâtre de la Croix-Rousse vous présente la nouvelle création de la compagnie Still Life, qui investit la forêt comme terrain de jeu théâtral, la pièce Timber, où l'on s'entête à se divertir dans une forêt menacée d'extinction. Horaires et informations sur www.croix-rousse.com. Pour célébrer son 20e anniversaire, la SMAC Marché-Gare à Lyon n'y va pas de main morte. Pendant tout un trimestre, découvrez la programmation du Labo Anniversaire, dont le jeudi 21 mai, dès 20h30, un triple concert à la découverte d'abord de l'univers pop indie-folk de Claire Days, puis de l'électro-punk bien vénère de Citron Sucré et de la voix douce et percutante de Gia. Plus d'informations sur https://marchegare.fr. Le vendredi 22 mai, le Rêve Tour 2026 s'invite à La Rayonne, à Villeurbanne, lors d'une soirée rap et hyper-pop co-organisée par la Blob Party. Vous pourrez entrer dès 19h, une heure avant le début des concerts. Découvrez le line-up complet sur https://larayonne.org. Marcus Gad avec son single Fruit and Flower, c'est tout de suite sur couleur.

0: Bonjour, bienvenue sur le podcast. Je me nomme Louis, un présentateur accompagné de la journaliste Ninon, tous deux en classe de seconde 9 dans l'établissement Léonard de Vinci, qui va maintenant prendre la parole sur le sujet de l'orientation et la pression scolaire.
1: Merci Louis. Aujourd'hui, au lycée, choisir son orientation est devenu une étape déterminante, mais parfois très stressante dans la vie des élèves. Derrière ce choix censé être personnel et réfléchi, se cachent en réalité des pressions invisibles qui influencent fortement les décisions. En effet, la pression liée à l'orientation scolaire comporte de nombreuses contraintes très importantes mais sous-estimées, comme les inégalités sociales, l'autocensure et les talents inexploités dont nous allons vous faire part. Tout d'abord, les inégalités sociales jouent un rôle majeur selon le milieu dans lequel un élève grandit. Il n'a pas accès aux mêmes conseils ou aux mêmes ambitions. Certains se sentent encouragés par les professeurs, la famille ou les amis à viser des études longues, tandis que d'autres s'orientent vers des choix plus limités, parfois par manque de moyens, de repères ou d'encouragement. Ensuite, il y a l'autocensure. Beaucoup d'élèves n'osent pas choisir certaines filières, non pas par manque de capacité, mais par manque de confiance. Ils se disent que ce n'est pas pour eux, qu'ils ne sont pas assez bons, et abandonnent des rêves avant même d'avoir essayé. Enfin, cette pression entraîne aussi des talents inexploités. Des élèves capables, créatifs ou passionnés finissent par suivre des parcours qui ne leur correspondent pas, simplement pour répondre aux attentes sociales, familiales ou alors scolaires. Pour soutenir nos propos, nous avons interviewé des élèves et des professeurs sur la question de l'orientation scolaire.
2: En tant que professeur, pensez-vous influencer l'orientation des élèves ?
3: Alors oui, en tant que professeur, on a forcément un impact sur l'orientation des élèves, puisqu'ils peuvent nous demander conseils, bien sûr, on peut les renseigner sur les filières, sur les différents métiers, surtout pour les élèves qui n'ont pas forcément d'idées, de choix de carrière, sur ce qu'ils ont envie de faire. Après, je pense pas qu'on a forcément un impact, puisque de toute façon, le choix leur revient à eux, c'est un choix qui est personnel, mais on peut les accompagner au mieux, les aider, les conseiller et être là pour eux, bien sûr.
2: Est-ce que vous trouvez que choisir son orientation, c'est facile ou difficile dans la vie de tous les jours? Pourquoi?
4: Pour ma part, le choix de l'orientation est assez compliqué. Je sais ce que j'aimerais faire plus tard, mais j'ai quand même peur de choisir les mauvaises options et donc de m'ouvrir des portes et de ne pas avoir d'avenir.
2: Qui vous influence le plus dans vos choix?
5: Les personnes qui m'influencent le plus dans mes choix ont été mes parents, qui ont voulu que je fasse une filière générale, parce que ça pouvait m'ouvrir plus de portes, et mes professeurs qui m'ont aussi incité à aller dans cette voie.
1: Ainsi, l'orientation au lycée ne devrait pas être une source de pression, mais une opportunité de découverte et d'épanouissement. Il est essentiel de mieux accompagner les élèves, de valoriser tous les parcours et surtout de leur permettre de croire en leur potentiel, sans se limiter. Il faut aussi les laisser sans les influencer selon leur milieu ou vos préférences à vous, et non à la personne, pour éviter des conséquences telles que la chute de confiance en soi, le stress ou une orientation scolaire pas forcément voulue.
0: En conclusion, l'orientation du lycée est une étape cruciale qui peut fortement influencer l'avenir des élèves. Mais elle ne devrait en aucun cas être source d'angoisse ou de limitation. Comme nous l'avons vu, de nombreux facteurs invisibles, tels que les inégalités sociales, l'autocensure ou encore les attentes extérieures, pèsent lourdement sur les choix des jeunes. Ces pressions peuvent les empêcher de révéler pleinement leur potentiel et de s'engager dans des voies qui leur correspondent réellement. Il est donc indispensable de repenser la manière dont l'orientation est abordée en mettant davantage l'accent sur l'accompagnement, l'écoute et la valorisation de chaque élève, quel que soit son parcours ou son milieu. Chaque élève doit pouvoir faire des choix éclairés en se sentant libre d'explorer ses envies, ses talents et ses ambitions, sans crainte du jugement ou de l'échec. Encourager la confiance en soi, lutter contre les stéréotypes et offrir les mêmes chances à tous sont des enjeux essentiels pour construire une orientation plus juste et plus épanouissante.
6: Le duo lyonnais Vilainqueur vient de sortir un nouveau single, Madame Caprice. Sophie et Chris, qui forment ce duo, travaillent ensemble depuis 2007. Ils ont à leur actif plusieurs opus. On écoute Madame Caprice et c'est le coup de cœur de Gérard, animateur de l'émission Itinéraire Bis sur Radio Couleur.
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1: Se projeter dans le futur augmente réellement la motivation. Bonjour à toutes et à tous, ravi de vous retrouver pour la Minute Diète et Bien-être sur Radio Couleur, vous êtes avec Benjamin. Et le mardi, c'est la rubrique Le Saviez-vous ? Saviez-vous que voir son moi du futur, donc vous, mais plus tard, peut modifier ses décisions d'aujourd'hui ? Dans une expérience menée par Allerschwild et ses collègues, des participants ont été confrontés à une version vieillie d'eux-mêmes en réalité virtuelle. Résultat, ceux qui voyaient leur visage dans le futur avaient tendance à faire de meilleurs choix pour l'avenir, notamment à mieux épargner. Pourquoi est-ce intéressant pour la santé ? Parce que notre cerveau considère souvent notre futur nous comme une personne étrangère. Résultat, on privilégie le plaisir immédiat. Le gâteau d'aujourd'hui plutôt que la forme de demain. Le canapé aujourd'hui plutôt que l'énergie dans 6 mois. Mais quand le futur devient plus concret, il devient plus important. On agit davantage pour lui. C'est ce qu'on appelle réduire la distance psychologique. Alors, si vous manquez de motivation, essayez cette question simple. De quoi mon moi dans 6 mois me remerciera-t-il ? Se projeter, ce n'est pas rêver, c'est rendre le futur assez réel pour agir maintenant. C'était Benjamin pour la Minute Diète et Bien-être. Eh bien, à vous de réagir tout de suite.

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Le nouvel album d'Angélique Kidjo est placé sous le signe de l'espoir et de la transmission. Elle le dédie à sa mère Yvonne, femme de théâtre, chorégraphe et pionnière de la scène culturelle du Bénin, dont le mot magique était l'espoir. Face à l'actualité mondiale, Angélique Kidjo revendique une positivité lucide et engagée, car la joie est un acte de résistance. On écoute Sunlight to My Soul, enregistré avec la chorale Soweto Gospel, et c'est le coup de cœur de Sylvie sur Radio Couleur.

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1: Jusqu'au dimanche 17 mai, entre Lyon et la Mulatière, les soirées risquent d'être animées. Les nuits sonores sont de retour. Pendant 5 jours et 4 nuits, autant de groupes émergents que de figures historiques de la scène électronique se partageront la vedette lors de divers événements. Programme détaillé sur https://nuit-sonore.com. La soirée d'ouverture du festival Littérature Live, co-organisée par le Théâtre de la Croix-Rousse et la librairie Adrienne, aura lieu le lundi 18 mai à 18h à la Villa Gillette. Natacha Apana, autrice de Tropique de la violence, y sera présente pour un grand entretien sur notre époque et les sujets qui en découlent. Plus d'informations sur www.croix-rousse.com. Le samedi 23 mai, deux films seront projetés dans le hangar de l'Institut Lumière à Lyon, dans le cadre de la rétrospective Billy Wilder, Avanti à 14h30, puis La Garçonnière à 17h15. Plus d'informations sur www.institut-lumière.org. Jusqu'au samedi 11 juillet, la Bibliothèque municipale de Lyon vous partage une partie de ses collections centrées autour de l'ésotérique et vous propose de vous immerger dans ce monde mystique grâce à des ateliers, des conférences et autres activités organisées dans le cadre de l'exposition « Aux frontières du réel ». Plus d'informations sur www.bm-lyon.fr.

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1: Je reçois aujourd'hui François Rava, membre de l'association Espace Aéro Lyon Corbin et administrateur du musée de l'aviation Clément Ader, afin de nous présenter le musée ainsi que sa programmation pour la Nuit européenne des musées qui se tiendra le 23 mai prochain. Bonjour monsieur.
2: Oui, bonjour.
1: En premier, est-ce que vous pourriez peut-être nous présenter le musée ?
2: Alors, le musée est géré par une association que vous avez citée, l'association EALC, et il est ouvert au public depuis décembre 2012, donc ça fait 13 ans d'existence, quoi. Exactement. Et il est situé dans la banlieue sud de Lyon, sur la commune de Corba, dans un espace qui était autrefois une ancienne base militaire, un régiment d'hélicoptères de combat, et qui a été concédé à la municipalité dans les années 90. Et maintenant, l'endroit où est logé le musée s'appelle le parc de loisirs de la commune de Corba. Donc il est situé sur l'aérodrome même de Corba. La base militaire qui hébergeait, qui a servi de territoire au musée, était mitoyenne de l'aérodrome de Corba. Donc nous sommes situés sur une plateforme aéronautique dans lesquelles il y a plusieurs activités, notamment du vol à voile, du parachutisme, des avions de collection, un musée, nous, et puis des constructeurs amateurs et des aéromodélistes. Donc il y a une activité aéronautique très fournie sur cette plateforme aéronautique qui héberge le musée.
1: Le musée se nomme le musée Clément Ader. Est-ce que vous pourriez nous présenter ce personnage, en fait, pour ceux qui ne le connaîtraient pas ?
2: Clément Ader est un pionnier aéronautique. C'est celui qui a été l'auteur du premier décollage d'un plus lourd que l'air en 1890. Il est pionnier aussi, un visionnaire de l'aéronautique. C'est lui qui a conceptualisé pour la première fois l'idée de guerre aérienne, et c'est véritablement l'inventeur du concept de portable. C'est un ingénieur aéronautique qui, outre ses travaux dans le domaine aéronautique, a fait des travaux dans plusieurs autres domaines. Clément Ader étant un Toulousain, il est né à Muret, dans la banlieue de Toulouse.
1: Alors ce musée, on l'a dit, il est originaire d'une initiative de l'association ELAC, qui est
2: exactement
1: reconnue d'intérêt...
2: EALC, pardon, Espace Aéro Lyon Corba. C'est une association créée en 2003 qui a commencé à récupérer des avions, principalement auprès de l'armée de l'air, pour les restaurer. Et en 2012, il a été décidé de les présenter au public sous forme d'un musée. Alors le musée a ceci de particulier par rapport aux autres musées aéronautiques de France, c'est qu'il est ouvert aux visites, mais nous n'offrons au public que des visites guidées. Par contre, ces visites guidées se font sans réservation et avec une amplitude horaire qui est plutôt étendue, puisqu'on est ouvert tous les après-midi, 5 jours sur 7, et plus pour les visites de groupe. Mais à ce moment-là, les visites de groupe, c'est sur réservation. Et par ailleurs, on est un des musées les moins chers de Lyon, puisque l'entrée plein tarif pour un adulte est de 9 euros. Oui.
1: Par ce musée, l'association elle a plusieurs objectifs dans la valorisation du patrimoine lyonnais et national.
2: Exactement.
1: Et est-ce que vous pourriez nous expliquer les différentes missions ?
2: Il y a deux missions principales. Il y a la restauration du patrimoine aéronautique. Donc, dans les règles de l'art, c'est pour ça que notre équipe de restauration a obtenu le label Atelier du patrimoine aéronautique vivant. Et cette restauration, dans un but simplement de préservation, n'aurait pas de sens si les collections n'étaient pas présentées au public. Donc, c'est le deuxième grand objectif de l'association, c'est de présenter les collections au public sous forme d'un musée. Et comme je vous l'ai dit en préambule, dans la mesure où on fait des visites guidées, les guides s'attachent à faire revivre l'histoire de l'aéronautique, l'histoire des avions présentés. Les visites sont émaillées d'anecdotes, on peut répondre aux questions des visiteurs, et surtout, comme les visites sont guidées, donc accompagnées, on peut s'approcher au plus près des avions et même s'installer aux commandes d'un avion de chasse. Il y a d'autres objectifs secondaires, comme par exemple la formation. Il faut savoir qu'on organise les stages pour l'obtention du brevet d'initiation aéronautique qui permet pour les jeunes d'obtenir une bourse d'études pour financer le brevet de pilote privé. Et puis à côté de ça, on organise des stages découvertes pour les élèves de 3e et de 2e. Et ces stages sont encadrés par des professionnels de l'aéronautique. Par exemple, un des responsables de la formation est instructeur sur Airbus A380, par exemple.
1: Il y a donc plus de 120 bénévoles, je crois.
2: On est autour de 100 bénévoles. C'est variable selon les années. Avant le Covid, on était 120. Après le Covid, ça a baissé un petit peu. Là, l'année dernière, je crois qu'on était 90 environ.
1: Et est-ce qu'il y aurait peut-être des grands rôles qui les distinguent, ces bénévoles ?
2: Alors, traditionnellement, ils se répartissent plutôt en deux groupes. Il y a ceux qui ont une appétence pour la partie technique et qui s'engagent dans l'équipe de restauration. Et puis, il y en a d'autres qui sont plutôt dont la compétence ou l'envie les incite à côtoyer le public. Donc, ils s'occupent plutôt de l'activité de guide, si vous voulez. Voilà, en gros, c'est les deux grandes tâches. Sachant qu'il y a des missions transversales, bien sûr, on a une association qui gère un musée, donc il faut des gens pour administrer l'association et faire vivre le musée. Il faut organiser les plannings des guides, s'occuper du secrétariat, etc.
1: Alors tous ces bénévoles, ils permettent de, justement, vous l'avez dit, faire vivre une collection qui est reconnue au niveau européen. Est-ce que vous pourriez peut-être la présenter ?
2: C'est exactement ça. On a plus de 45 aéronefs exposés. Bon, il y en a d'autres qui sont en attente de restauration. Pour l'instant, il y en a 12 qui sont en attente de restauration, mais faute de place, on peut ni les restaurer ni les exposer. Ces aéronefs sont bien sûr présentés au public par l'intermédiaire des visites guidées. Ouais. Et souvent, on répond, on est même sollicité. Par exemple, il y a 2 ans, on a été sollicité par l'armée de l'air pour exposer un de nos avions dont la restauration était primée dans le cadre d'une exposition rendant hommage à Marcel Dassault et à son travail au profit de l'armée de l'air. Donc, l'avion a été démonté, transporté sur l'esplanade des Invalides à l'occasion du 14 juillet et présenté sur place pendant 2 jours. Donc, ce travail de restauration, il est reconnu et il est reconnu au plus haut niveau. Et par ailleurs, on participe aussi dans les événements nationaux ou internationaux comme les Journées européennes du patrimoine ou la Nuit européenne des musées.
1: Parmi cette collection, est-ce qu'il y a uniquement des pièces authentiques ou il y a aussi des répliques ?
2: Alors, on a uniquement 2 répliques. La maquette du premier aéronef qui s'est envolé dans la région lyonnaise, c'était en 1908, et on a une maquette d'un des 2 premiers avions construits en série, à savoir l'Antoinette de Santos-Dumont, construit en 1909, qui est une réplique qui a été faite par nos collègues de l'association Aéro-Rétro, qui est à Saint-Rambert-d'Albon, dans la Drôme, et qui nous ont confié pour exposition statique.
1: Alors, vous l'aviez dit, le musée s'est fondé en 2012, j'aurais donc souhaité savoir comment s'est constitué les collections.
2: Pardon ?
1: J'aurais donc souhaité savoir comment s'est constitué les débuts
2: Alors,
1: de la collection.
2: La collection est principalement l'objet de dons ou de mises en dépôt d'avions qui sont concédés par l'État, par l'intermédiaire de l'armée de l'air, la marine nationale ou l'aviation légère de l'armée de terre. Puis, de manière plus anecdotique, des avions qui nous sont donnés ou dont certaines associations se désaisissent, par exemple. On fait quelques trocs avec d'autres associations, c'est-à-dire que c'est comme les collectionneurs de petites voitures, on s'échange les voitures qu'on a en double. Ben, nous, c'est un petit peu le même principe, mais pas à la même échelle, quoi, vous voyez. Et il y a un seul avion, à ma connaissance, qu'on a acheté. C'est des dons ou du troc, des aéronefs qui nous sont confiés comme des avantages en nature ou en matériel. Les ressources de l'association dépendent de 2 choses. Le profit des visiteurs, c'est-à-dire les entrées, la billetterie, puis la boutique, et puis les cotisations des membres. Précise également que la municipalité de Corba nous met gracieusement à disposition les hangars ainsi que les charges attenantes à l'utilisation de ces hangars, c'est-à-dire l'eau et l'électricité. Donc, ce qui représente plus de 200 000 euros par an de subventions en avantage en nature. Donc, on a un partenariat étroit avec la municipalité de Corba qui nous héberge.
1: Dans le cadre de la Nuit européenne des musées, vous l'aviez détaillé plus tôt, votre mode de fonctionnement que vous disiez exceptionnel, et vous allez un peu couper avec celui-ci.
2: Pour la Nuit européenne des musées, on présente le musée en nocturne. En gros, on est ouvert de 20h à 22h30, pas plus tard, parce que le parking gratuit du parc de loisirs ferme à 23h, donc il faut que les gens aient le temps de partir. Et le musée sera présenté sous la forme de visite libre, non guidée donc. Au milieu de nos collections, il y a des guides qui seront positionnés dans les hangars et qui pourront répondre aux questions des visiteurs. Et on va essayer de mettre en valeur, par des éclairages, les appareils et les aéronefs et les expositions qu'on présente au public. Voilà, l'accès est libre et gratuit, bien sûr, donc de 20h à 22h.
1: Et à la sortie de leur visite, qu'espérez-vous que les visiteurs retiennent de cette soirée du 23 mai, justement ?
2: L'expérience qu'on a sur les dernières éditions qu'on a organisées, les gens reviennent pour des visites guidées, quoi. Ça leur a donné un avant-goût d'en savoir plus sur l'aviation, sur l'histoire de l'aéronautique, et puis aussi connaître l'importance du savoir-faire français en matière d'aéronautique, puisque l'aviation était inventée en France, et la région Rhône-Alpes y a pris une part significative. L'inventeur du moteur en étoile, c'est les frères Seguin à Saint-Étienne, et Louis Verdet, qui est de la Drôme. La première femme qui s'est élevée dans les airs, elle a décollé de la place des Terreaux à Lyon en juin 1784. Enfin, c'est un petit florilège. L'inventeur de la voltige aérienne, c'est Adolphe Pégou, qui est de l'Isère. Et tout le monde connaît Saint-Exupéry.
1: Pour finir, pour les auditeurs qui souhaiteraient se rendre au musée, quelles sont les informations pratiques pour la soirée du 23 mai prochain ou pour vos ouvertures habituelles, justement ?
2: En pratique, on est ouvert au public de 20h à 22h30, le samedi 23 mai. La visite est libre et gratuite. Tous les publics sont acceptés, y compris les personnes à mobilité réduite. Les enfants sont les bienvenus. Et on peut se garer gratuitement sur le parking du Parc de l'Ouest. On regarde sur Internet, le site web c'est museaviationlyon.fr. Et le musée est également accessible au transport public via le réseau PCR. Il y a un air et de bus dédié qui s'appelle Parc de loisirs, musée de l'aviation.
1: C'était le docteur François Rava, administrateur du musée de l'aviation Clément Ader à Corba, qui nous présentait le musée ainsi que sa programmation pour l'édition 2026 de la Nuit européenne des musées. Ma mère, ma...

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1: Née à Rennes en 1995, Louisa grandit dans un univers fait de métissage. Née d'une mère brésilienne, danseuse contemporaine, et d'un père français contrebassiste de jazz, Louisa incarne une hôte vibrante à la richesse de la mixité culturelle et musicale de ses parents. Apparue l'été 2025 avec son titre « Soleil bleu », elle sort en avril 2026 son premier album qui comporte 14 chansons. On écoute Nuages, fruit de sa collaboration avec La Daniva, et c'est le coup de cœur de Sylvie sur Radio Couleur.

Après plusieurs EP, le groupe Rhône-Alpin Marla Fredon a sorti en avril 2026 un nouvel EP. On écoute le titre Figer le soleil, extrait de cet EP éponyme, et c'est le coup de cœur de Gérard, animateur de l'émission Itinéraire Bis sur Radio Couleur.

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1: Soviet Suprême vient de sortir un nouvel album, Rouge, et on écoute Fashion Facho, et c'est avec Flavia Kovacic.

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Il y a tout juste un an, Spelly marquait une étape majeure de son parcours avec la sortie de son premier album In Art With Rust. Aujourd'hui, pour souffler cette première bougie, il nous propose la sortie du clip officiel de The Best Line. Et c'est mon coup de cœur sur Radio Couleur.

aujourd'hui le départ de la 12e étape qui nous amènera de Montreuil à Memphis, Tennessee. Une étape de 7315 km 426, un parcours accidenté qui contiendra quand même quelques difficultés. Cette étape va traverser la France et surtout l'océan Atlantique. Le favori étant bien entendu Jésus-Christ de l'équipe des Saint-Dolly Parton, spécialiste du regonflage de leur propre pneumatique. Si les coureurs sont heureux de l'eau, encore un peu digne classement du meilleur grimpeur en haut des buildings. Puis tout le monde à table, c'est l'heure du ravito. Et dans le

là, roulons à tombeau ouvert et après on verra. Il rentre dans Memphis à 70 km/h et passe comme une horde devant Sonnery Cornes avant d'attaquer un long faux plat hostile qui emmènera le long serpent des coureurs sur la route de Nashville. Nous passerons à Graceland chez Elvis Presley et grâce aux caméras embarquées, on peut le voir en short mais que personne ne le sache.

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Je vous propose d'écouter le duo Volo avec Mesparo, le titre Plus loin, et cet extrait de leur 7e album Mine de rien.

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se projeter dans le futur augmente réellement la motivation. Bonjour à toutes et à tous, ravi de vous retrouver pour la Minute Diète et Bien-être sur Radio Couleur, vous êtes avec Benjamin. Et le mardi, c'est la rubrique « Le saviez-vous ? » Saviez-vous que voir son « moi » du futur, donc vous, mais plus tard, peut modifier ses décisions d'aujourd'hui ? Dans une expérience menée par Allerschwild et ses collègues, des participants ont été confrontés à une version vieillie d'eux-mêmes en réalité virtuelle. Résultat, ceux qui voyaient leur visage dans le futur avaient tendance à faire de meilleurs choix pour l'avenir, notamment à mieux épargner. Pourquoi est-ce intéressant pour la santé ? Parce que notre cerveau considère souvent notre futur nous comme une personne étrangère. Résultat, on privilégie le plaisir immédiat. Le gâteau d'aujourd'hui plutôt que la forme de demain. Le canapé aujourd'hui plutôt que l'énergie dans 6 mois. Mais quand le futur devient plus concret, il devient plus important. On agit davantage pour lui. C'est ce qu'on appelle réduire la distance psychologique. Alors, si vous manquez de motivation, essayez cette question simple. De quoi mon moi dans 6 mois me remerciera-t-il ? Se projeter, ce n'est pas rêver, c'est rendre le futur assez réel pour agir maintenant. C'était Benjamin pour la Minute Diète et Bien-être. Eh bien, à vous de réagir tout de suite.

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1: Pas du tout.
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1: Pas du tout.
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1: Pas du tout.
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1: Pas du tout. 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
0: J'ai une vision très nette de la situation.
1: Pas du tout.
0: Ça saute aux yeux.
1: Pas du tout.
0: C'est parfaitement clair.
1: Pas du tout.
0: Ce mec ne m'aime pas, je le sais, et ça se voit.
1: Pas du tout.
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0: Pas du tout.
1: J'y vois très clair dans son petit manège.
0: Pas du tout.
1: Lucidité, justesse, exactitude.
0: Pas du tout.
1: Et intuition, quand même.
0: Pas du tout.
1: Cette dame âgée qui fait ses courses est gentille et très douce.
0: Pas du tout.
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0: Pas du tout.
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0: Pas du tout.
1: Des petits napperons et des graines aux pigeons.
0: Pas du tout. Pas du tout.
1: C'est sûr et certain.
0: Pas du tout.
1: C'est limpide.
0: Pas du tout.
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0: Pas du tout.
1: J'ai des raisons d'être fier, ma chanson elle est super.
0: Pas du tout.
1: Elle est belle et bien pensée, tout le monde va l'adorer.
0: Pas du tout.
1: Les musiciens vont être contents, ils trouvent que j'ai beaucoup de talent.
0: Pas du tout.
1: Vous voulez dire par là qu'il y a des choses que je sais pas du tout.
0: Pas du tout.
1: Comment ça, pas du tout, je comprends pas.
0: Pas du tout.
1: Ah, vous voulez dire que j'ai raison donc, bah parce que moi
0: pas
1: aussi.
0: Pas du tout.
1: Bah ça voudrait dire que j'ai tort
0: pas
1: alors
0: du
1: que...
0: tout.
1: Ah oui, mais pas tous ensemble, c'est qui le chef, à qui
0: pas
1: je m'adresse. C'est toi le... Oui, viens là.
0: Pas du tout.
1: Arrêtez de répéter ça.
0: Pas du tout.
1: J'ai raison et puis c'est tout.
0: Pas du tout.
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3: Bonjour à tous. La cicatrisation est un processus qui permet la restauration complète des tissus en cas de coupure ou encore d'égratignure. Une cicatrisation qui s'accompagne bien souvent de démangeaisons. Mais pourquoi ? Lorsque vous vous blessez, votre corps lance un programme de réparation en plusieurs étapes. Tout d'abord, la zone concernée enfle et rougit. C'est la phase inflammatoire qui vise à protéger l'organisme des agressions extérieures et des bactéries susceptibles de provoquer une infection. Puis, de nouvelles cellules colonisent la zone lésée pour reconstruire le tissu. Enfin, la phase de remodelage consolide le tout. Et c'est au fil de ces étapes que les démangeaisons font leur apparition. Mais alors, d'où vient cette envie de se gratter ? Plusieurs mécanismes entrent en jeu. La libération d'histamine. Cette substance chimique est sécrétée par le système immunitaire en réaction à une blessure ou une infection, celle-là même qui est à l'origine des réactions allergiques. L'histamine contribue ainsi à augmenter le flux sanguin et à attirer les globules blancs sur les lieux de l'infection afin de la combattre, ce qui peut provoquer des démangeaisons. Pendant la cicatrisation, les fibres nerveuses endommagées se régénèrent et deviennent plus sensibles. La formation de nouvelles fibres nerveuses et leur interaction avec les tissus environnants peuvent entraîner une sensibilité accrue. Avec la formation du nouveau tissu, la peau autour de la plaie devient plus sèche et plus rigide. Cette tension amplifie la sensation de gêne. Enfin, des cellules comme les fibroblastes travaillent d'arrache-pied pour produire du collagène. Cette activité génère elle aussi des signaux que le système nerveux interprète comme des démangeaisons. Une plaie qui démange peut rapidement devenir gênante. La tentation de se gratter peut être très forte. Heureusement, il existe plusieurs stratégies pour vous soulager. Nettoyez régulièrement la plaie et n'oubliez pas que des crèmes anti-démangeaisons sont en vente libre.

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1: Auteur, compositeur et interprète lorrain, Alex Toucou revient avec son quatrième album intitulé Toboggan. Dans cet opus, il pose un regard sur notre monde. Il interroge nos rythmes, nos doutes, nos élans, mais toujours avec une forme de bienveillance lucide. Il observe et se questionne et glisse doucement de l'enfance à l'âge adulte tout en gardant la fraîcheur de ses débuts. On écoute Le Soleil et c'est mon coup de cœur sur Radio Couleur.

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1: Le duo lyonnais Vilainqueur vient de sortir un nouveau single, Madame Caprice. Sophie et Chris, qui forment ce duo, travaillent ensemble depuis 2007. Ils ont à leur actif plusieurs opus. On écoute Madame Caprice et c'est le coup de cœur de Gérard, animateur de l'émission Itinéraire Bis sur Radio Couleur.
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1: Soviet Supreme vient de sortir un nouvel album, Rouge, et on écoute Fashion Facho, et c'est avec Flavia Kovacic.

0: Bonjour à toutes et à tous et bienvenue dans l'émission L'écho local numéro 429, diffusée le vendredi 8 mai à 13h et à 20h, le dimanche 10 mai à 11h et le mardi 13 mai à 17h. Et bien sûr, vous pouvez la retrouver sur www.couleurfm.com, en podcast quand vous voulez et sur Radio Player. Cette semaine, j'ai le plaisir d'accueillir Tanguy Goyot, président cofondateur de l'association Festigone à Lyon. Bonjour.
1: Bonjour Véronique.
0: Alors nous allons vous faire connaissance. Alors j'aimerais dans un premier temps que vous nous expliquiez ce qu'est Festigone, comment est née cette association et pourquoi.
1: Oui, bien sûr. Déjà avant tout, excusez-moi, je vous en prie. Ok, déjà avant tout, je voudrais vous remercier pour l'accueil, pour l'invitation. C'est vraiment un plaisir de pouvoir être reçu sur votre radio. Et puis pour présenter Festigone et me présenter très rapidement. Donc nous, on est une association culturelle. On existe depuis 2021 et 2021, c'est pas anodin, c'est la sortie du Covid. On était à une phase où beaucoup de personnes étaient un peu moroses, avaient envie de retrouver des couleurs de la vie. Et avec Robinson, qui est un de mes meilleurs amis, en fait, nous, on avait cette habitude d'organiser des événements chez nous et on avait beaucoup d'amis artistes. Et on s'est dit, il y a quelque chose à faire là, en sortie de Covid, les gens ont envie de retrouver de la vie, en fait. Et donc, on a démarché les bars pour leur demander s'ils étaient prêts à accueillir un événement concert. En fait, très rapidement, on a eu le bar 42 qui a accepté notre collaboration. Et puis, dès la première soirée, on a fait 300 personnes. C'était incroyable. On s'est dit, il y a un engouement, il faut continuer. Les gens ont envie de découvrir des artistes de la scène locale, pas forcément connus. Et c'est comme ça que, chemin faisant, 5 ans plus tard, on est encore là avec une trentaine de concerts organisés, des expositions artistiques aussi qu'on organise. Et puis, un format concert signature qu'on fait depuis maintenant 2 ans, qui est un concert rap symphonique. Donc, c'est un artiste rappeur ou une rappeuse qui est accompagné d'un orchestre de plus de 60 musiciens. Et c'est un événement qui promeut une alchimie juste incroyable, quoi. Donc voilà ce qu'on fait, nous, dans les grandes lignes. Festigone, c'est vraiment mettre en lumière la scène artistique locale et faire vivre, en fait, la culture au niveau de notre belle ville de Lyon, quoi.
0: Alors justement, Festigone, ce n'est pas un hasard.
1: Bien entendu, c'est pas un hasard. Donc pour ceux qui auront la référence, Gone, c'est un Lyonnais. Donc voilà, et Festi, donc c'était un jeu de mots qu'on a voulu très explicite et rapidement compréhensible pour toutes les personnes de la région, on va dire.
0: Alors vous nous l'avez plus ou moins dit, vous avez une spécificité quand même qui est rap.
1: Exactement.
0: Donc oui. Que des concerts de rap. Alors comment allez-vous chercher les artistes?
1: Ça, c'est une bonne question. Et pour être tout à fait transparent, on a commencé avec l'ADN hip-hop, je dirais, parce que on n'a pas produit que des artistes purement rap. Et en fait, chemin faisant, nous-mêmes, on commençait à se lasser un peu de produire que du rap. Donc on a commencé à tester d'autres esthétiques. On a produit des concerts aussi rock à la Grouverie. On a produit des concerts beaucoup plus sur de l'esthétique électro aussi. Donc on est très éclectique. C'est vrai que l'ADN initial, c'est le rap, mais on reste quand même très ouvert. Et au niveau de notre façon d'aller chercher des artistes, c'est les réseaux sociaux, hein. On a commencé avec ça. Nous, très rapidement, on a eu un engouement sur Instagram. Aujourd'hui, on a plus de quasiment 9000 personnes qui nous suivent. Et donc maintenant, on n'a plus à faire cet effort d'aller chercher les artistes, puisqu'avec la notoriété, on a énormément d'artistes qui nous contactent, qui veulent travailler avec nous. Et c'est un vrai plaisir pour nous de découvrir régulièrement des nouveaux artistes, quoi.
0: Alors comment faites-vous une sélection? Parce que si vous avez beaucoup d'artistes, à un moment donné, malheureusement, on en arrive à la sélection.
1: Bien sûr. Et c'est normal, surtout que je dis souvent que quand on produit un spectacle payant, c'est important pour le public qu'il puisse y retrouver aussi une certaine maturité artistique. Aujourd'hui, on travaille exclusivement qu'avec des artistes qui ont quand même une certaine maturité, même si sur les débuts, on était vraiment sur des artistes débutants, ça s'est ressenti, il faut un minimum de professionnalisme pour aller monter sur scène. Et nous, pour nous garantir ça, on a quand même les datas, on a plusieurs métriques qu'on va checker avant de travailler avec un artiste. S'il a déjà des sons qui sont produits et disponibles sur les plateformes, ça nous permet d'avoir une idée de ce qui se fait. S'il a déjà fait des concerts, parce que c'est très important, je veux dire, faire de la scène, c'est pas évident. Et une première scène, on l'a vu avec quelques artistes qui faisaient leur première scène avec nous, parfois c'était pas évident du tout. Donc c'est pour ça que maintenant, aujourd'hui, on s'assure que l'artiste ait déjà fait des scènes, qu'il ait un certain niveau en termes de maturité artistique, et surtout que ce soit un artiste où l'esthétique nous plaît aussi. Parce que je veux dire, on va pas produire des concerts pour faire plaisir aux autres, il faut que nous aussi on s'y retrouve d'un point de vue stylistique, quoi.
0: Alors justement, quelles sont les salles avec lesquelles vous travaillez?
1: Alors aujourd'hui, on a produit des concerts dans On a produit des concerts dans plusieurs salles lyonnaises. Donc, on a fait des salles telles que la salle Molière. Donc, c'est une salle qui est magnifique. C'est une salle classique.
0: Ah, qui était plutôt classique, oui, justement.
1: Oui, exactement. Mmh. Bah, c'est là-bas qu'on a produit notre premier concert rap symphonique. On a fait également le Ninkasi Kao, qui aujourd'hui, malheureusement, est fermé. On a fait des salles telles que aussi la Grouverie. Donc, on a fait beaucoup de salles jazzy. Et là, sur la prochaine saison, là, on s'attaque à des salles beaucoup plus grosses. Donc, on va commencer à faire des salles telles que le Transborder. On va faire notre prochaine édition. Bon, c'est un petit spoiler alerte là que je vous lâche, mais on va faire l'amphithéâtre 3000. Donc
0: là, c'est sacré salle.
1: Ouais, là on passe un sacré cap et ça va être cette année le 17 septembre. Donc pour la prochaine édition du concert rap symphonique. Donc il y a beaucoup de stress, mais c'est un stress positif parce qu'on se dit là, on passe un cap, on est à la phase de développement de l'association. On commence à avoir des contacts, on commence à avoir un bon réseau au niveau local avec les directeurs de salle. On est bien apprécié, il y a des bons retours sur nous. Donc là, on peut commencer à s'attaquer à des phases un peu plus poussées, quoi.
0: Alors justement, vous l'avez dit, vous êtes sous forme associative, mais quel est votre modèle économique? Parce que même sous forme associative, malheureusement, ouais, on est obligé d'avoir des financements. Alors est-ce que vous avez des salariés? Comment ça fonctionne?
1: Bien sûr. Et ben, on en parlait en off tout à l'heure, hein, et puis moi j'ai aucun souci à parler de ces sujets parce que je pense qu'il faut mettre ces sujets-là sur la table. La transparence, c'est ce qui fait que au niveau associatif, je pense qu'on a les mêmes problématiques, hein. C'est très compliqué le modèle économique. Faut pas croire, mais un concert, c'est pas parce qu'on voit la salle remplie que le producteur est forcément rentable,
0: hein. Nous,
1: il y a des coûts, et puis même parfois on va donner des invitations pour que le concert soit rempli. Moi je suis transparent là-dessus. Aujourd'hui j'ai recruté pour la première fois un alternant, donc depuis septembre 2025, et c'est d'une aide juste précieuse. Aujourd'hui nous on a perçu une seule fois une subvention publique au niveau de la métropole pour le format rap symphonique. Sinon, notre modèle économique, il est simple, hein, c'est la billetterie de nos concerts aujourd'hui. C'est également, on fait un peu de merchandising lors de nos événements avec des t-shirts à l'effigie Festigone. On a également, eu des sponsors privés, et donc ça je remercie, je sais pas si j'ai le droit de remercier.
0: Ah oui, tout à fait.
1: Des sponsors tels que le Crédit Mutuel qui nous ont sponsorisé l'année dernière, des sponsors tels que l'étude notariale Merle et Associés, et aujourd'hui c'est ça, l'équilibre de notre modèle économique, il est très précaire, je vais pas vous le cacher, et je suis vraiment dans cette phase là de travail pour essayer de trouver d'autres sources de financement. Je vous parlais tout à l'heure en off du fait qu'on va prendre des nouveaux locaux, on va les mettre aussi en coworking pour pouvoir avoir tout simplement les moyens de payer à la fois ces locaux, et puis à la fois si on dégage un petit surplus, ça sera réinjecté dans les projets de l'association, quoi. Donc voilà le modèle économique.
0: Alors vous l'avez dit, c'est une association culturelle lyonnaise. On a parlé pour l'instant beaucoup de musique, mais vous ne faites pas que de la musique, puisque vous êtes comme un média,
1: hein. Exactement.
0: Et vous relayez de l'information et de l'actualité locale. Alors c'est pareil, comment ça se passe de ce côté-là?
1: Alors, le côté média, il est venu, si je puis le dire, par opportunisme. C'est-à-dire dans le sens où nous, régulièrement, quand on avait des promos à faire pour nos événements, on contactait des médias locaux qui nous donnaient pas toujours l'heure, en fait. Et donc, on s'est dit, en fait, il y a un moment donné, il va falloir que nous-mêmes, on prenne le taureau par les cornes. Et c'est comme ça qu'on a commencé à relayer de l'information. Et puis, on avait aussi beaucoup de demandes entrantes d'artistes qui sortaient des projets et qui nous demandaient, s'il vous plaît, est-ce que vous pouvez relayer mon projet? Ou des organisateurs d'événements qui nous demandaient, parce qu'on avait une bonne visibilité sur la page, est-ce que vous pouvez relayer mon event? Et on s'est dit, en fait, il faut qu'on développe ça aussi, cet aspect-là, pourquoi pas en développer un modèle économique dans l'avenir. Et c'est comme ça qu'on a commencé à inviter pas mal de monde sur notre média podcast. Donc on a reçu des maires, on a reçu des députés, on a reçu des sportifs de haut niveau, et en fait on voyait que l'attraction était là, beaucoup de gens nous demandaient des interviews. Et aujourd'hui je me rends compte qu'en fait avoir un média, c'est, et je comprends l'intérêt d'avoir un média, c'est hyper important, surtout dans le secteur d'activité dans lequel on est. Aujourd'hui, on n'a plus besoin de payer des acteurs externes pour nous aider à la promotion, puisqu'on a nous-mêmes cette force de frappe médiatique qui nous permet de nous relayer, de nous auto-promouvoir aussi, quoi.
0: Après, il faut arriver à louer des partenariats, effectivement, avec certaines structures pour vous permettre aussi, vous, d'émerger, parce que dans ce milieu, il y a énormément de monde, et à un moment donné, c'est toujours le même problème, c'est se démarquer.
1: On est d'accord, et c'est pour ça qu'on parlait de partenariat avec potentiellement vous. Moi, je suis toujours ouvert à collaborer et puis à faire des échanges de bons procédés avec les personnes. On partage les mêmes valeurs et on a une même vision, de pouvoir s'entraider et de pouvoir se donner de la visibilité mutuelle aussi.
0: Et puis on le dit toujours, ensemble on est plus fort et on va plus loin.
1: On est complètement d'accord sur ça.
0: Donc je pense qu'effectivement le secteur associatif, il ne pourra évoluer que si on est tous ensemble et non pas essayer de se tirer dans les pattes ou essayer de se tirer la couverture. Alors je sais que vous avez aussi fait d'autres événements, on peut appeler ça comme ça, cet hiver. C'est que vous aviez aussi, et ça m'a interpellée aussi parce que je trouvais que c'était une très belle initiative, vous organisiez des maraudes.
1: Exactement, oui.
0: Alors là, peut-être que l'été, vous ne le faites plus, mais alors c'est pareil, pourquoi avoir décidé de vous lancer dans cette aventure aussi?
1: Alors moi, la réflexion de faire ça, je vais vous raconter l'histoire, c'est que en fait, je rentrais du travail un soir en novembre et je suis passé devant deux sans domicile fixe qui dormaient à même le sol sur un matelas avec chacun une couverture mais qui était petite. Et donc en fait, ils m'ont demandé si j'avais une pièce et il s'avérait que j'avais rien sur moi, mais je suis resté discuter avec eux et c'était des jeunes de mon âge. Ça m'a frappé de voir des jeunes de mon âge à la rue qui n'avaient pas de bonnet. Ils m'ont raconté leur histoire de vie. Alors je suis resté une heure et demie à discuter avec eux. En fait, ils m'ont expliqué qu'ils avaient des besoins simples. C'était d'avoir des vêtements chauds, des gants, des bonnets. Et sur moi, j'avais ma paire de gants, mon bonnet, et je leur ai laissé ça. Et j'ai pris leur contact et on s'envoyait un peu des SMS. Et j'ai fait quelques stories en fait sur la page Instagram Festigone. Et très rapidement, on a eu beaucoup de gens qui nous ont dit qu'ils pouvaient nous amener des couvertures, qui pouvaient nous amener des bonnets, des couettes. En fait, il y a une solidarité spontanée qui s'est organisée. Et quand on a eu cette vague de solidarité, on s'est dit, bah, on ne peut pas le faire juste une fois. Il faut quand même essayer de le faire sur la durée, essayer de voir si on peut apporter notre aide à d'autres personnes. Et c'est comme ça que pendant plus de deux mois, tous les vendredis, on partait en maraude avec une grosse vague de solidarité. On avait du minimum 10 bénévoles par session de maraude. Et ça m'a aussi... permis de me dire qu'en fait, en tant qu'association, on a un devoir de solidarité et pas juste faire de la culture. Et puis voilà, on ferme les yeux. Et c'est comme ça que j'ai pris la décision de me dire que bah, il faut qu'on structure des programmes de solidarité. Ça peut aller sur accueillir dans nos locaux une fois par semaine des petits déjeuners solidaires avec des personnes un peu reclues, exclues de l'emploi, les aider à formaliser des CV. C'est tout plein d'idées que j'ai là et que j'ai envie de mettre en place là dans les nouveaux locaux qu'on devrait acquérir, quoi.
0: Alors c'est des super idées, peut-être qu'il faut vous faire aider et accompagner. Exactement. Par je sais pas, le Secours Populaire, Petits Frères des Pauvres ou d'autres structures où vous pourriez être un relais pour eux.
1: Exactement, bah, c'est clairement l'idée. Moi je dis toujours qu'il y a des gens qui ont fait avant nous, qui maîtrisent mieux que nous. C'est pour ça que nous on avait travaillé avec l'association leur nom ne me vient pas, j'ai pas envie de manger, parce que justement on a fait un concert solidaire et tous les sous qu'on a récoltés on leur a remis pour justement ce projet là et moi je suis très en contact avec eux et j'aimerais justement co-organiser des choses avec eux qui nous forment aussi, parce que je veux dire, j'ai pas la science infuse, hein. Moi j'ai les bonnes idées, j'ai la bonne énergie, mais derrière il faut canaliser aussi tout ça.
0: C'est du travail, hein,
1: c'est du travail.
0: Tout ce qui est social, c'est du travail.
1: Je suis complètement d'accord
0: parce qu'on peut pas les laisser au milieu du guet, quoi. À un moment donné, si on les accompagne, on les accompagne jusqu'au bout.
1: Je suis complètement d'accord avec vous.
0: C'est une profession, à part entière.
1: Ouais.
0: Donc, un très, très joli projet. Alors, ce que je propose, on va faire une première pause musicale, hein, parce qu'on va aussi parler de musique. Vous avez choisi, et vous allez me présenter, Fanelli.
1: Exactement, oui. Alors, Fanelli, pour vous présenter et vous expliquer le contexte de pourquoi vous allez écouter ce titre, c'est une artiste en fait actuellement qui participe à un concours qu'on a lancé nous pour faire gagner la première partie du concert rap symphonique de septembre. Et donc on a eu plus de 100 candidatures en fait et on a fait plusieurs étapes pour ce concours. La première, c'était écouter le son là que vous allez entendre. Nous, elle nous a touché, elle nous a marqué, et c'est une artiste que j'avais déjà vue en fait sur la scène locale, qui est trop forte pour être honnête avec vous, qui a une vraie sensibilité artistique, qui chante à la fois en français, en anglais, et moi je vous le dis, retenez bien son nom parce que je pense qu'elle a tout pour exploser, cette artiste, quoi.
0: Alors on écoute Fanelli, c'est sur Couleur.

0: C'était Fanelli sur Radio Couleur. Je suis en compagnie de Tanguy Goyot, pardon, président cofondateur de l'association Festigone. Alors justement, on va parler de ce grand concert qui aura lieu le 19 septembre.
1: Le 17 septembre.
0: Alors il aura lieu où ?
1: Il aura lieu au théâtre, à la salle Amphithéâtre 3000.
0: D'accord.
1: C'est ça.
0: Alors quel est l'objet de ce concert ? Puisque c'est quelque chose de régulier, non ? Ça fait partie... Ou c'est la première année, non ?
1: Non, c'est la deuxième édition qu'on lance. Donc nous, l'idée, c'est que c'est vraiment de pouvoir croiser deux esthétiques, à la fois le rap et à la fois un orchestre symphonique. Et je trouve que c'est une belle alchimie, parce que on pourrait croire que c'est deux mondes qui sont antagonistes, mais en fait il y a une belle histoire à raconter. Et sur la première édition qu'on avait fait l'année dernière, c'était avec l'artiste Sheila. Donc nous, on a eu un public tellement conquis qu'on s'est dit non, il faut qu'on le refasse cette année, il faut qu'on le fasse en plus gros, il faut que, ouais, il faut tout simplement, quand il y a un projet qui est beau, pour moi j'aime bien le répéter et en poussant encore plus la direction artistique. Donc cette année il y aura de la danse, il y aura également il y aura des choristes. On a vraiment une vision où on a voulu encore plus pousser la direction artistique, quoi.
0: Et je peux vous dire que le lieu est magnifique, la salle 3000, elle a une acoustique fabuleuse, et en tant que spectateur, comme la scène est faite, on a l'impression d'être debout face à la scène, et où qu'on soit, on entend tout bien et on voit tout bien. Donc alors, qu'est-ce qu'on pourra y voir, y entendre ? Est-ce qu'il y a quelques indiscrétions qui n'est pas bouclée ?
1: Alors là, vous me prenez par les sentiments, Véronique. Je vous avoue que l'artiste tête d'affiche, on ne l'a pas encore révélé. Je ne sais pas si je vous le donne en exclu ici.
0: C'est vous qui décidez.
1: Bah, je vais vous le donner en exclu, ça sera La Fouine. Donc,
0: Ah oui, d'accord. Moi, je l'ai vu à Vienne.
1: D'accord.
0: Il y a pas longtemps.
1: Vous écoutez du rap sans indiscrétion, Véronique ?
0: Ça m'arrive, j'ai des enfants qui écoutent beaucoup de rap. Puis on a des William est assez un rappeur, hein. Il aime bien le rap aussi. Donc non, La Fouine, je l'ai vu, si je dis pas de bêtises, c'est à Fourvière que à Vienne.
1: Oui, il était passé effectivement. Mais
0: sacré artiste.
1: Oui, sacré artiste. Et puis ce qui est bien, c'est qu'il est intergénérationnel. Il a plus de 25 ans de carrière, donc il va parler autant à ma génération, moi j'ai 33 ans, qu'à des plus jeunes, parce qu'il a fait des featuring avec l'actuelle génération. Et
0: puis il a des textes.
1: Oui, il a des textes. Il a une discographie où on peut vraiment s'amuser, quoi. C'est ça qui est intéressant avec La Fouine. Et puis la première partie sera issue du concours potentiellement Fanelli que vous avez écouté.
0: Magnifique. Très belle voix.
1: Fanelli, très belle voix.
0: Et en plus, vous m'avez dit qu'elle était toute jeune, 21 ans.
1: Ouais, elle a 21 ans. Ouais. Et moi, je lui prédis un très grand avenir à cette artiste si elle continue comme ça, quoi.
0: Alors justement, comment s'est fait ce tremplin ? Combien d'artistes ont présenté un projet ? Combien ont été retenus ?
1: Bien sûr.
0: Et comment ça s'est passé ? Qui était le jury ?
1: Alors, ce tremplin, tout à l'heure, on parlait de... Il faut essayer d'imaginer des modèles, on collabore tous ensemble, on se met tous ensemble, parce que c'est comme ça qu'on ira plus loin. Moi, pour ce tremplin, l'idée, c'était de se dire, OK, on a un vivier au niveau local, on va permettre à un artiste local de pouvoir avoir l'expérience d'une grande scène avec un grand artiste. Et donc, du coup, on a fait une première phase où on a demandé aux artistes de nous envoyer leurs projets, qu'on puisse les écouter. Le jury, on est allé chercher deux membres qui sont extérieurs à Festigone, mais qui ont chacun un studio de musique. Donc on avait Samos qui a le studio K Music, on avait également Moscow qui a le studio BD Records. C'est deux gros studios sur Lyon et qui sont très ouverts à la collaboration. Et quand je suis allé leur parler de ce projet, ils ont accepté et ils sont venus nous rejoindre en tant que jury, parce qu'ils ont une vraie expertise, ils produisent des artistes depuis plusieurs années, ils ont une très belle oreille musicale et ils savent repérer des talents. Pour moi, clairement, c'est eux qui ont repéré directement Fanelli. C'était une évidence, hein. Moi-même je l'ai repéré. Mais du coup, on a fait une session d'écoute avec eux, on a reçu 112 candidatures au total et on n'en a gardé que 8.
0: Wow.
1: Sur les 112, ouais. Ouais. On a écrémé.
0: Et toujours avec la même esthétique, rap, hip-hop.
1: C'était du hip-hop, mais c'est vrai que c'était très éclectique ce qu'on a sélectionné pour les demi-finales. Donc il y a à la fois des artistes qui sont plus dans la mélodie, des artistes purement rap, et puis Fanelli, c'est du chant, mais elle rappe aussi à la fois.
0: Elle a une voix qui serait presque une voix lyrique.
1: Lyrique, oui. Elle vient de là. Elle vient de là, du conservatoire, mais elle a quelques sons dans lesquels elle rappe aussi. Et c'est ça qui nous intéressait, ce croisement-là d'esthétique qui matche très bien avec un format symphonique. Moi, je projette très facilement son style sur du symphonique. Et donc, les 8 artistes qu'on a retenus, on les a invités justement dans les studios pour produire un format freestyle qu'on a mis sur les réseaux sociaux et on a dit au public de voter. Quel artiste vous intéresse le plus ? Et en fait, c'était très bien pour nous parce que ça a fait jouer la communauté de tout le monde. On a des posts qui ont fait plus de 200 000 vues. Enfin là, vraiment, on vit une période sur Festigone où on expérimente des choses qu'on n'avait jamais fait et on fait beaucoup de visibilité en ce moment grâce à ce concours. Il y a un vrai engouement, tout le monde a envie de soutenir son candidat préféré. Et sur les 8, là, on en a retenu 4 qui vont aller en finale le 15 mai à la Grouverie. Et ils vont se produire sur un set de 15 minutes. Ils vont être accompagnés de musiciens et ça nous permettra déjà de voir si sur scène ils sont bons, s'ils connectent bien avec le public, si ils ont de l'aisance aussi devant le public. Et puis sur cette dernière étape du 15 mai, on choisira, nous, avec le jury des deux producteurs dont je vous ai parlé, le finaliste qui ira faire la première partie de la Fouine, quoi.
0: Il n'en restera qu'un.
1: Exactement.
0: Aucune.
1: Aucune, exactement.
0: Alors justement, quand 112 candidats, c'est énorme. Il en reste 8. Sur les 8, vous avez la parité, pas parité, femme-homme ?
1: Là, il n'en reste plus que 4.
0: Ouais. Non, vous avez même dit 8 et après 4 ?
1: Oui, voilà. On en a sélectionné 4 après avoir mis les freestyles sur les réseaux. Donc, on a regardé ceux qui avaient le plus de traction. Et puis aussi, en fonction de nos goûts à nous, on en a gardé 4. Sur les 8 demi-finalistes, on avait 2 femmes et 6 hommes, pour le coup.
0: Et sur les 4 ?
1: Et sur les 4, il reste une femme et 3 hommes.
0: Donc il reste notre fameuse Fanny.
1: Fanny, exactement.
0: Okay. Donc c'est vrai que ça doit être un choix qui s'avère difficile, parce que là, effectivement, ce sont les internautes qui ont fait le choix, mais vous avez déjà dû les sélectionner, les 8.
1: C'est ça.
0: Ça va être compliqué quand même.
1: C'est pas évident, mais pour en revenir à la question de la parité, et j'en profite de cette antenne justement pour inviter et pousser encore plus d'artistes féminines à participer à ce type de concours, parce que moi c'est une vraie problématique, hein. Nous on a produit
0: surtout dans le rap hip hop.
1: Clairement, on a produit un reportage d'ailleurs sur la place des femmes dans le milieu hip hop qui est sur YouTube, je vous inviterai à le regarder. J'ai énormément de témoignages qui sont glaçants, mais des témoignages d'autocensure. Il y a énormément d'autocensure sur le milieu hip hop féminin parce que on leur laisse pas assez leur place.
0: Moi, c'est un peu dans toutes les esthétiques. Il y a le même problème avec l'électro, où il n'y a pas de femmes. Okay. Le rock un petit peu dur, il n'y a pas de femmes. Il n'y a que dans la chanson française où on arrive à avoir des femmes. Elles s'auto-censurent, en fait, les femmes.
1: Elles s'auto-censurent.
0: Elles se disent, je ne suis pas assez bonne. Alors que les messieurs, ils y vont un petit peu plus facilement et ils ne s'auto-censurent pas. Parce qu'il faut dire aussi que ce soit les réseaux sociaux ou le public en général, il y en a qui ne sont pas tendres.
1: C'est vrai.
0: Moi, j'avais reçu des artistes féminines. On les attaquait sur leur physique.
1: Il y a beaucoup de ça.
0: Voilà, parce qu'elles étaient un peu en embonpoint, ou parce que si, parce que ça, et c'est inadmissible. J'en ai reçu une, dont je dirais le nom, mais qui avait une voix magnifique, mais elle est passée outre. Ouais. Au départ, elle s'auto-censurait, parce qu'elle se prenait des choses ignobles sur les réseaux sociaux. Mais elle est passée outre.
1: Ouais, non, mais je suis d'accord avec vous, hein. Il y a un vrai sujet. De toute façon, dans le reportage, nous, ça, c'est mis en exergue par une artiste, justement, qui s'appelle... Oh, c'est terrible, en live, j'arrive pas à voir les noms comme ça. Mais elle disait justement que c'est terrible quand on est une rappeuse féminine. C'est soit on est très jolie et donc du coup on va jouer sur ça, toute l'esthétique un peu de ce qu'on voit avec les artistes américaines comme Cardi B et compagnie, ou soit on va nous assimiler à du rap très masculin comme Jams, les cheveux courts. Et donc elle disait qu'il n'y avait pas d'entre-milieu, c'est très compliqué de se faire sa place dans le milieu hip-hop pour les femmes.
0: Alors dans le rap, on a le grand retour de Kenya Arcana,
1: oui, donc elle fait un festival.
0: Elle sera au festival Les Authentiques à Vienne.
1: Exactement,
0: au mois de juillet. Donc là aussi, ça permet effectivement peut-être à toutes ces jeunes femmes de se dire, elle y arrive, pourquoi non ?
1: Bien sûr.
0: Mais bon, Kenny Arcana, ça fait personnage.
1: C'est une icône. Ah oui, moi, ça m'a bercé. Kenny Arcana, Jams, c'est des rappeuses qui m'ont vraiment bercé, quoi, pour le coup.
0: Donc, pas facile. Donc, il en restera qu'un.
1: Exactement.
0: Une. Et donc, la date, vous m'avez dit ?
1: C'est le 15 mai.
0: Le 15 mai.
1: La finale
0: vous
1: à la Grouverie.
0: Vous annoncerez officiellement qui... Alors là, qui sera le jury ?
1: Le jury, ça sera toujours nous avec les deux producteurs. Mais par contre, le public, quand il viendra à la soirée, pourra voter. Il aura un QR code, ils scanneront. Et donc, ça sera 50% le vote du public, 50% aussi nous. Parce que le risque, c'est que les artistes ramènent à fond leur famille, leur communauté. Et du coup, finalement, les votes se retrouvent biaisés, quoi.
0: Donc, on aura donc Fanelli. Manutea.
1: Exactement, Manutea.
0: Narcisse.
1: Exactement, Narcisse.
0: Et S2K
1: et Django, pour finir.
0: Et Django. Donc, ils sont 5.
1: Ah oui, on en a repêché un, hein, c'est vrai. Ah, c'est vrai, fun fact. On en a repêché un, hein, exactement, parce qu'on avait tellement du mal à se décider qu'on l'a repêché, quoi.
0: Donc, 5 garçons et une fille.
1: Alors, ce que 4 garçons, oui.
0: 4 garçons et une fille, pardon. Donc, ce que je vous propose, on va écouter justement tout de suite Manu Théa. Il vous allez nous la présenter tout de suite après, et c'est sur couleur.
1: C'est parti.
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0: C'était Manu Théa, vous êtes sur Radio Couleur. Je suis toujours en compagnie de Tanguy Goyot, président cofondateur de l'association Festigone. Et actuellement, nous parlons donc de ce grand événement qui aura lieu le 17 septembre à la salle 3000 à Lyon. Alors, on parlait de tous ces artistes, hein, ils sont partis, ils étaient 112, ils sont arrivés, ils étaient 8, et puis finalement, ils étaient 4, mais vous en avez repêché un, ils sont 5.
1: Exactement.
0: Voilà. Donc là, on vient d'écouter un des artistes qui a été sélectionné pour ce festival. Quand ils postulent, quelles sont leurs attentes à tout ? Parce qu'ils sont tous jeunes ou est-ce que vous en avez des un petit peu plus âgés ?
1: Alors là, dans les 4 qu'on a, c'est vrai que... Ah oui, dans les 5, dans les 5 qu'on a, la moyenne d'âge, elle est de 20-25 ans. C'est vrai que paradoxalement, l'art, surtout sur le rap, on est sur des populations qui sont jeunes généralement.
0: C'est les auteurs-compositeurs, ils font tout eux-mêmes ?
1: C'est les auteurs-compositeurs, oui, pour
0: le coup. C'était peut-être aussi un prérequis quand vous les avez sélectionnés, c'est qu'ils écrivent eux-mêmes leurs textes et leur musique ?
1: Oui, totalement. Surtout à l'ère de l'IA et compagnie, je veux dire, là, c'est important pour moi qu'on remette de l'authenticité dans la pratique artistique, quoi.
0: Est-ce qu'il y a des musiciens parmi eux ?
1: Oui, Fanélie en l'occurrence, elle est musicienne aussi. Donc moi je trouve ça impressionnant, un artiste qui chante, qui joue aussi. Je crois qu'elle fait du piano si je ne m'abuse, je ne veux pas dire n'importe quoi.
0: Parce que vous nous avez dit qu'il y aurait des musiciens, donc ils seront accompagnés par des musiciens.
1: Eux ils seront accompagnés. Les musiciens avec qui ils vont travailler, donc c'est les musiciens de l'orchestre OSL, donc Orchestre Symphonique Lyon. Donc c'est un orchestre
0: c'est
1: aussi.
0: C'est pas un petit orchestre non plus.
1: Non,
0: ça,
1: c'est pas un petit orchestre. Oui, ils ont une formation de 80 musiciens. Nous avec eux, on va collaborer sur une formation de 60 musiciens, parce que c'est le compositeur Roman Perreton que je me permets d'aussi présenter, qui est le compositeur avec qui on a travaillé l'année dernière, qui est un génie très honnêtement. Et c'est lui qui se charge en fait, une fois que nous on lui produit le set de l'artiste, donc la tracklist, il écoute et lui en fait il fait à l'oreille vraiment la retranscription en partition. Donc c'est un travail fastidieux qui est juste impressionnant et donc c'est à partir de là où il détermine l'équilibre en fait des voix. Donc il va dire ah là pour qu'on ait une bonne sonorité il faudra peut-être 17 cordes, il faudra tant de cuivre, parce que sinon après les balances au niveau de la balance des sons n'est pas homogène, et donc c'est un vrai travail et vraiment pour moi c'est important de mettre les personnes de l'ombre comme lui qui font que le spectacle vit à la fin quoi.
0: Et comment s'est fait cette rencontre ?
1: Eh bien, l'année dernière, il s'avère que moi, quand j'avais ce projet, donc j'ai commencé à en parler à des amis à moi. J'en ai parlé, j'ai beaucoup d'amis, moi, de contacts qui sont dans le milieu artistique et musical. Et donc, on me l'a recommandé. Il m'a été recommandé par Samuel Serre, qui est aussi un chef d'orchestre, avec qui je devais collaborer initialement. Mais malheureusement, sur la date en question, il n'était pas disponible. Mais il m'a recommandé son compositeur, Roman Perreton, avec qui j'espère faire des collaborations sur le long terme, tellement il est fort, quoi.
0: Je vais poser une question tout à fait personnelle. Est-ce que vous-même, vous êtes musicien ?
1: Moi, je ne suis pas musicien, à titre personnel, mais je pratique de l'art pour moi-même. Donc, je dessine. Je dessine énormément. C'est vraiment depuis que j'ai 4 ans, je dessine.
0: À l'origine du site internet ?
1: Oui, c'est moi qui l'ai. Exactement, exactement. Donc, moi, je dessine énormément. Je fais aussi un peu de musique, mais pas...
0: Mais pas artiste musical ?
1: Non, pas musicien, mais je fais... Je compose des musiques. J'écris moi-même des musiques.
0: Ah, vous écrivez quand même ?
1: C'est ça, oui, j'écris des musiques moi-même.
0: Il y a quand même une petite fibre artistique
1: bien
0: musicale.
1: Bien sûr, bien sûr. Ah, c'est pas
0: avec
1: anodin.
0: Avec un parcours professionnel ou pas du tout ?
1: Pas du tout. Alors moi, à côté de Festigone, je vais peut-être vous décevoir, mais je suis informaticien. Donc vraiment rien à voir, on est aux antipodes là.
0: Oui, mais ça aide pour faire un joli site internet.
1: Ça aide énormément, on va pas se mentir. Et puis sur beaucoup d'aspects aussi, je retranscris tout ce que j'apprends dans mon métier avec la chefferie de projet, la gestion de projet dans Festigone. Et puis j'ai des contacts aussi qui me permettent de pouvoir faire avancer mes projets dans l'associatif.
0: Alors justement, quand on se lance dans ce genre de projet, comment on arrive à fédérer des gens autour de soi ? Parce que là, vous me dites, tiens, vous trouvez un super compositeur, vous trouvez la salle 3000, on sait le prix qu'elle coûte à être louée.
1: Exactement.
0: Donc il va falloir avoir les financements derrière, etc.
1: Bien sûr.
0: Comment ça se passe quand on est une toute jeune association ? 2021, ça fait tout juste 5 ans. Comment on arrive à faire comprendre qu'on a plein de choses à faire et plein de choses à dire, surtout ?
1: Eh bien, ça, c'est un véritable enjeu. Moi, je vais être tout à fait transparent avec vous. Moi, pourquoi j'ai créé Festigone ? C'est parce que j'aime rencontrer les gens. J'aime vraiment profondément l'humain, et c'est pas des mots en l'air. Moi, j'adore faire des projets, aller taper aux portes. Et la salle 3000, justement, en fait, c'est vrai qu'il faut que je le précise, c'est contractuel et très important. Nous, on va le faire en coproduction, cette deuxième édition, avec la structure Mediaton, je sais.
0: Donc, nos voilà. Amis de toujours, ah, qui fêtent leurs 30 ans l'année prochaine.
1: Exactement.
0: Avec Eric Fillon, je suppose.
1: C'est ça, et Jérôme Lopiès, en l'occurrence, à qui j'ai présenté le projet, qui a vraiment apprécié la direction artistique. Et donc, on part sur une coproduction sur cette seconde édition avec eux. Donc, ça a pris du temps, et l'avantage, c'est qu'eux, ils ont déjà tout l'écosystème en termes de contact, de confiance. Et ça, c'est quelque chose dont je me suis rendu compte quand on démarchait certaines salles. Elles nous disaient, sur Lyon, on ne travaille qu'avec Mediaton ou ILO. Et donc, c'est là où je me suis dit, mais c'est qui Mediaton? Bon, je vous parle de ça, c'était il y a 4 ans. Et donc, je lui ai envoyé un petit message. Salut, donc moi, j'ai créé une structure associative, j'ai besoin d'apprendre, j'aimerais bien rentrer en contact avec vous. Et ce que j'adore avec eux, c'est que directement, ils m'ont répondu, bah, passe dans nos locaux, on va discuter. Et en fait, ça fait plus de 3-4 ans qu'on discute souvent comme ça. Et on se disait, un jour, on va produire ensemble un concert. Et là, c'était l'occasion, je lui ai présenté le concert, l'artiste, le projet. On en a discuté, ça a été long quand même. On a eu beaucoup d'itérations. On a discuté budget, on a discuté modèle économique, rentabilité pour tout le monde. Et in fine, on s'est entendu sur ce projet-là. Quoi.
0: Elle est extraordinaire, cette association Mediaton, ouais. Parce que moi, je les connais depuis 30 ans. Hein. Mm-hmm. Quand on pense le modèle qu'ils ont mis en place il y a 30 ans, sincèrement, il y en a plein qui auraient dit qu'ils ne vont pas tenir. Et en c'est fait, clair. Ils tiennent. Mm-hmm. Et ils se sont associés avec plein de salles. Ils sont associés aussi avec la Tony Garnier.
1: Exactement.
0: Avec le Radiant, enfin avec plein de salles. Ce qui fait qu'ils sont reconnus dans le milieu à Lyon. Et qu'effectivement, on a reçu la semaine dernière, justement, Mediaton, mais cette fois-ci, on avait reçu Paco Chetaille, et nous a expliqué qu'effectivement, il y a toujours une idée de vous laisser faire un projet, il faut que vous le présentiez, il faut qu'il soit viable, et après, il vous accompagne. Et ça, c'est une super, super bonne idée. On va faire une troisième pause musicale, et cette fois-ci, on va accueillir le titre de Narcisse. Présentez-nous en quelques mots qui est-ce.
1: Alors, Narcisse, c'est un artiste, c'est un jeune artiste qui a 24 ans, qui est encore étudiant et qui a une plume qui s'apparente à celle de Bébé Jacques. C'est un artiste rappeur aussi, c'est très déstructuré, mais c'est très métaphorique. Moi, j'aime beaucoup. Et puis, vous allez voir, il a pris un sample que j'aime beaucoup. C'est du miel pour moi. Narcisse, je pense aussi que c'est un artiste qui peut aller très loin et qui a un vrai potentiel pour le coup.
0: On écoute tout de suite.

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0: C'était comme il l'a dit, Narcisse, donc il fait partie des 5 artistes sélectionnés pour le concert du 17 septembre à la salle 3000 à Lyon, avec, ils seront en première partie, d'un artiste waouh, La Fouine, une exclusivité Radio Couleur présentée par Tanguy Goyot, président cofondateur de l'association Festigone. Donc on continuait tranquillement notre discussion. Effectivement, tous ces partenariats, on a parlé de partenariats avec Mediatone. Alors est-ce qu'il y a des trop de gros projets comme ça, vous diriez tiens, j'aimerais bien essayer ça avec un tel, parce que c'est bon, c'est toute une histoire aussi de coûts.
1: Bien sûr. On
0: est bien d'accord que louer une salle telle que l'Espace 3000, même si vous êtes en coproduction, ça a un coût, il faut la remplir.
1: Exactement.
0: Avec La Fouine, je pense que c'est possible.
1: Je pense également.
0: Je vous le souhaite surtout. Est-ce qu'il y a d'autres partenaires dans ce genre d'aventure quand vous êtes en coproduction comme ça?
1: Ouais. Alors là, cette année, j'ai quand même pris le pas de commencer très tôt, en fait, les différentes démarches pour aller chercher du sponsoring, du partenariat. Et ce qui est génial, c'est qu'on a plein de partenaires sur ce nouveau concert. On a même des restaurants qui nous suivent en tant que sponsors. Hier, on était dans un studio pour justement enregistrer un titre que les artistes joueront à la finale. Et en fait, il y a un restaurant qui a nourri une dizaine de personnes. Donc, si je peux le citer, c'est le Passage Antillais, donc, qui est situé au 20 quart loin et qui nous soutient en tant que sponsor, qui s'est proposé de nourrir tout le monde sur le concert aussi du 17. Et mine de rien, quand on commence à réfléchir écosystème, on se rend compte qu'en fait, on peut aller chercher des partenariats de partout, même sur la partie merchandising. Et donc, j'ai rencontré, moi, des créateurs lyonnais aussi, qui ont l'atelier du quai et qui ont accepté, en fait, de nous produire notre merchandising gratuitement en échange de visibilité. Et je pense que nous, les associations, c'est vers ce type de modèle qu'on doit clairement tendre. Parce qu'on sait qu'on a des moyens limités, on sait que la culture, c'est compliqué. Et donc, il faut aller vers ce type d'initiative et de démarche, parce qu'en fait, c'est des échanges de bons procédés. Tout le monde s'y retrouve. Lui, il est content d'avoir sa visibilité. Il est content aussi de pouvoir soutenir un projet d'un porteur de projet qu'il apprécie. Parce que pour moi, je vous parlais tout à l'heure d'humain, c'est quelqu'un que j'apprécie énormément. J'habitais juste au-dessus de son restaurant. J'y suis allé plein de fois. Et en fait, c'est une façon aussi de se dire, bah, je vais donner un coup de pouce au jeune qui est motivé, qui est déter et qui en a envie, en fait. Et puis, in fine, on va pas se mentir aussi, c'est défiscalisé. C'est aussi un moyen de pouvoir convaincre les
0: 66%.
1: C'est ça. Donc, on va pas cracher dessus, si je peux me permettre, mais voilà.
0: Mais ce qui est très joli avec vous, c'est ce côté humain. Alors, on l'a vu à travers ces maraudes, mais on sent effectivement que vous êtes sur de l'humain. Et comme beaucoup de gens disent qu'on n'y a plus d'humain, je trouve qu'il faut revenir sur de l'humain avec tout ce qui se passe à travers le monde. C'est très important. Idem, vous bannissez l'IA, et je suis entièrement d'accord avec vous, parce que si on commence à faire tout avec l'IA, on n'aura plus de musiciens, on n'aura plus de comédiens. Enfin, la culture, elle va partir, le spectacle vivant, on va dire que c'est chose finie. Alors, est-ce que vous avez... Alors, on a parlé effectivement de vos locaux. Est-ce que vous avez un studio d'enregistrement? Comment ça se passe? Est-ce que vous avez la possibilité d'enregistrer des artistes? Est-ce que dans votre idée, vous auriez l'idée aussi d'avoir un label? Parce qu'on sait qu'il y a un label de rap qui s'est fait récemment à Lyon. On a reçu Sirius qui a fait... Je ne sais pas si vous connaissez le label Le Fourneau.
1: D'accord, j'étais
0: pas au
1: courant.
0: Il vient juste de créer un label de rap, là, donc on l'a reçu aussi ici, qui nous a dit effectivement qu'il avait décidé de créer un label parce qu'il n'y avait pas de label lyonnais. Donc, est-ce que vous, dans ces idées-là, vous avez envie aussi de créer quelque chose qui... un label Festigone, je ne sais pas.
1: Eh bien, franchement, j'ai l'impression que vous lisez en moi comme un livre. Parce que vraiment, moi, si j'ai créé Festigone, dans la finalité, c'était pour produire des...

0: artistes. Parce que aujourd'hui, je trouve qu'à Lyon, il a raison, Sirius. Je ne savais pas et je le salue chaleureusement parce que c'est un frérot avec qui on a déjà eu à échanger plein de fois sur des événements.
1: Pareil, c'est un homme d'une humanité.
0: Je suis complètement d'accord.
1: Ses paroles sont sympas, c'est du rap non agressif. Oui. Enfin bon, il est toujours dans l'humanité. C'est quelqu'un que j'aime beaucoup, que j'apprécie beaucoup.
0: Je suis complètement d'accord. Et ça, c'est quelque chose, moi, j'avais identifié depuis un moment. C'est que beaucoup d'artistes lyonnais quittent Lyon pour aller sur Paris, croyant qu'ils vont avoir plus d'opportunités, et beaucoup y vont et finissent déçus. Alors moi, j'en ai connu des artistes comme ça et qui reviennent un peu à la petite cuillère en ayant payé une blinde des appartements, en ayant fait tout plein de petits boulots, ils reviennent éreintés. Et tout ça parce qu'à Lyon, il n'y a pas de structure qui leur permette aujourd'hui d'avoir un vrai investissement financier sur eux. Parce que, par exemple, je vais vous parler des deux studios avec qui je collabore actuellement, BD Records et K-Music. Eux, ils produisent des artistes, mais ils me disent aujourd'hui, à part offrir les sessions de studio gratuitement aux artistes, on n'a pas les moyens de pouvoir payer des clips pour eux, de pouvoir leur payer des promos, de pouvoir les mettre sur scène. Et ils m'ont dit eux-mêmes, mais toi, tu as une force aujourd'hui, c'est que tu fais des scènes, tu as un média, tu as une vraie visibilité au niveau local, une reconnaissance que nous, on n'a pas. Et ils me proposaient en fait de faire du partenariat si je veux produire des artistes, les envoyer chez eux avec des tarifs amoindris. Moi, je leur ai dit, je suis désolé, je suis quelqu'un, j'aime beaucoup trop ma liberté en fait. Et si j'ai envie de produire des artistes, je le ferai à mon nom. Donc là, le fait d'avoir ces locaux-là, ça m'a donné l'idée. Je suis en train de réfléchir, je suis en train de faire des devis pour voir combien ça coûterait pour vraiment avoir du matériel de production artistique. J'ai même reçu un jeune producteur qui s'appelle Lilian Elzit pour pouvoir l'embaucher en alternance parce qu'il a 19 ans, mais c'est un génie. Il fait ça depuis qu'il a 12 ans, lui, de la production artistique, du beatmaking, enregistrer des artistes. Et j'aimerais le prendre en alternance pour vraiment les artistes qui me plaisent, leur dire venez chez nous, on va vous permettre de pouvoir avoir des concerts, minimum 2 dans l'année, on va pouvoir vous permettre d'avoir également une couverture médiatique, on va vous permettre d'avoir également tout simplement les enregistrements en studio gratuitement sans avoir à sortir d'argent, parce que c'est un vrai coût. Aujourd'hui, ça, on le dit pas assez, mais c'est compliqué pour un artiste parce que ça coûte de l'argent.
1: Et puis tout coûte, c'est-à-dire que moi j'ai été à un moment donné, enfin je suis manager d'un artiste. D'accord. Le problème d'un artiste, c'est qu'il doit s'occuper de faire sa composition, il doit trouver des dates, il doit faire sa communication, son site internet, son Instagram, son Facebook, bon ça n'existe plus, YouTube, etc. Et il ne peut pas tout faire, donc à un moment donné, s'il a quelqu'un pour l'accompagner, et il n'a pas les moyens de payer quelqu'un surtout.
0: Clairement.
1: Donc c'est vrai que c'est très compliqué, donc quand il a une structure qui peut lui enlever cette épine du pied et puis l'aider à faire de la production.
0: Je suis complètement d'accord avec vous. Donc moi, je me suis fixé pour objectif d'ici 2027, là, septembre 2027, il faut qu'on ait le label Festigone Records, parce que c'est mon rêve. Moi, vraiment, je suis un passionné, c'est vers ça que j'ai envie de tendre, et j'espère y arriver. Et de toute façon, j'y mettrai tout le travail et l'acharnement qu'il faudra pour atteindre cet objectif.
1: Et puis là, vous pouvez peut-être vous faire aider par des subventions sur ce genre de choses, c'est peut-être un peu plus facile. Alors j'ai vu également là, sur votre site internet que vous organisiez des vernissages et des expositions collectives. Alors, elles se passent où et comment et qui ?
0: Eh bien, on en fait bien 3-4 dans l'année. Donc, on a collaboré dans des lieux différents. On a fait la dernière en date, c'était à l'espace Instead. Moi, je vous ai dit, depuis petit, je dessine. Je suis un vrai passionné d'art plastique. Et donc, pour moi, c'était inconcevable à la création de Festigone de se focaliser que sur l'art musical, phonographique. Et donc, c'est dans ce sens-là que nous, en fait, j'ai un réseau, moi aussi, d'amis qui dessinent, qui peignent et qui, pareil, souffrent de manque de visibilité, d'opportunité d'exposer.
1: Aussi.
0: C'est compliqué, ouais. Et donc, nous, ce qu'on fait, c'est qu'en fait, on va voir des lieux, on leur dit qu'on leur demande de la mise à disposition gratuite de leur lieu. En échange, nous, on ramène énormément de monde. Alors, dans les vernissages, en plus, ce qui est bien, c'est que c'est gratuit, donc il n'y a pas de frein. On ramène en général entre 300, 400 personnes dans les vernissages, ce qui fait consommer au bar pour les lieux, ce qui est idyllique pour eux. Et très souvent, ils sont très contents des collaborations. Ils nous demandent de revenir très rapidement parce qu'ils font leur chiffre d'affaires aussi, hein, sur un public qui est cool, qui est chill, qui vient pour passer une bonne soirée, découvrir des artistes, découvrir le lieu. Et donc on va en faire une prochaine. prochainement là en juin. Donc
1: allez-y, faites votre promo, je vous écoute.
0: Donc on est en train de fixer la date avec le hit, mais ça sera une exposition qui sera plutôt sur le design. Et donc il y aura un défilé de mode, il y aura aussi des artistes qui vont exposer et donc ça sera au hit. Là je suis en train d'échanger avec le hit pour
1: c'est situé où,
0: hein? C'est vers Confluence, le hit. Donc c'est un lieu qui accueille régulièrement des événements artistiques et donc on finira avec un DJ set. Il y aura vraiment toute une organisation et moi ça me plaît aussi, ça permet d'avoir un autre public aussi, ça permet de rencontrer des nouvelles personnes et c'est des collaborations qui moi me font du bien en fait aussi.
1: Et puis il y a une sorte de transversalité, je suppose, qu'à un moment donné, ce que vous faites là avec les uns peut se répercuter sur les autres.
0: Bien sûr, bien sûr.
1: Ça peut être l'occasion, effectivement, dans l'esthétique, quand vous êtes dans l'esthétique, si vous savez dessiner, peut-être faire des pochettes de disques.
0: Mais c'est ce qui s'est passé. Non, mais ce qui s'est passé, c'est que nous, en fait, on a aussi un peu du public de nos concerts qui viennent lors des expos et ils découvrent des artistes et ça a débouché plusieurs fois sur, comme vous disiez, des créations de pochettes d'albums. On l'a eu à maintes reprises, hein, ce type de collaboration. Des shootings photos aussi, parce qu'on a beaucoup de photographes qu'on fait exposer lors des vernissages. Et moi, c'est ça, c'est vraiment créer des ponts entre les différentes strates de la société. On invite aussi, nous, les élus locaux lors des expos, parce que...
1: Est-ce qu'ils viennent ?
0: Ils viennent, ouais. On a eu le maire du premier arrondi, non, le maire du deuxième arrondi, Pierre Oliver, qui est déjà venu. On a eu Yasmine Boiga aussi, qui est venue. On a eu Fanny Dubot aussi, la maire du septième de notre siège social, qui est venue. Et en fait, je me suis rendu compte que les vernissages, c'est les bonnes occasions pour leur montrer ce qu'on fait.
1: Ce que vous faites.
0: Parce que lors des concerts rap, c'est pas ce qui les intéresse pour se dire les choses. Et les expos artistiques, là, ça leur plaît. Ils viennent. On a le temps aussi de discuter avec eux. Il y a moins de bruit. C'est plus propice à pouvoir aussi leur montrer ce qu'on fait et nouer des relations avec eux, parce qu'on peut pas dissocier aussi le politique de cet écosystème, même si moi j'aimerais, parce que j'ai vraiment cette vision apolitique, je veux pas être récupéré d'un camp ou d'un autre parce que ça va très vite, mais on peut pas composer sans eux parce qu'ils peuvent nous mettre à disposition des salles aussi de la mairie.
1: Puis vous faire de la promo gratuite.
0: Bien sûr, ça va de soi.
1: Via leur réseau à eux. Mm. Et c'est vrai que c'est toujours compliqué parce qu'il faut toujours rester neutre, ouais, dans le sens où on ne sait jamais qui va être là l'année
0: bien
1: d'après.
0: Sûr.
1: Mais c'est là où c'est intéressant, c'est que vous êtes quand même dans une esthétique de jeunes. Mm. Et donc c'est là où il faut vous aider parce que les jeunes, si on ne les aide pas dans la culture, on ne va pas y arriver.
0: Je suis d'accord avec vous.
1: Je veux dire, il y a de la culture, bon, il y a des grands espaces culturels tels que l'Auditorium, l'Opéra, qui sont pour des personnes un petit peu plus averties. Mm. Mais bon, il faut se mettre à la portée de tous ces jeunes qui ont envie, même si ce n'est pas forcément notre esthétique à un certain âge, il faut quand même écouter pour se mettre au courant. Alors on va faire encore une pause musicale. Et cette fois-ci, c'est avec... S2K, est-ce que vous pouvez nous le présenter ?
0: Bien sûr, S2K, donc c'est un artiste de Vénissieux. Et lui, c'est un artiste qui se définit comme étant un artiste de mélo. Donc il est très mélodieux, il a une voix qui se distingue. Et vous allez l'entendre, hein, il est très fort aussi. Bon, S2K.
1: On écoute sur couleur.
0: Ah, on l'a pas.
1: Bon, mais c'est pas grave, tu me fais un blanc et puis on va la récupérer.
0: Allez.
1: Parce que moi, je l'avais, hein. Bon, c'est pas grave, on la mettra après, sinon, t'inquiète. Je t'entends plus, là, je sais pas ce que tu me dis, mais...
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0: Je te sens, je sais pas de magie. À 6h du matin, moi je suis dans l'avion pendant que tu demandes comment finir la G. Clochard, t'es méchant, non? T'es méchant, non? Passe par chez nous, y'a des méchantes canines. Bah ouais, chez nous, on y a des méchantes dons.
1: C'était S2K, je suis toujours en compagnie de Tanguy Goyo, président cofondateur de l'association Festigone. Alors je voulais parler aussi du parce que j'ai fait le tour de votre site, j'ai regardé un petit peu qui vous étiez. Alors il y a aussi une grande partie, mais on en a déjà parlé un petit peu à un moment donné, c'est le merchandising.
2: Oui, le merchandising.
1: Donc si on veut aider votre association, eh ben, on peut aller acheter, il y a des tas de choses. Il y a des
2: on
1: casquettes,
2: essaye.
1: Des t-shirts.
2: Exactement.
1: Et puis le logo Festigone, alors est-ce que c'est vous qui l'avez fait?
2: Le logo, oui, on l'a co-travailler avec un ancien stagiaire, donc Neven. Pareil, moi j'aime beaucoup ce jeune-là parce que il est venu en stage chez nous. Il était entre guillemets un peu perdu et ça a vraiment suscité une vraie vocation chez lui. Donc maintenant il est aux Beaux-Arts, il a trouvé sa voie et c'était avec lui qu'on a on a fait plein d'essais, on a fait plein de tests au dessin. Et puis finalement, quand on a présenté à nos proches, c'est ce logo-là qui a été le plus plébiscité, quoi.
1: Alors on va arriver au terme de cette émission. Alors on va rappeler, il y a toutes les informations concernant Festigone sur le site www.festigone.com. Il y a également, je suppose, un compte Instagram.
2: Bien sûr, donc c'est Festigone.
1: Une page Facebook?
2: Non. Il y a une page Facebook
1: si,
2: également.
1: Bah,
2: moi, je suis un ancien, donc je suis encore sur Facebook. Oui.
1: Et YouTube?
2: YouTube également, Festigone. On a plus d'une trentaine d'interviews podcast. On a aussi des reportages.
1: Ah oui, j'avais oublié cette partie où vous avez fait des interviews.
2: Oui, on en a eu plusieurs, oui.
1: Ouais, donc, alors, comment vous les diffusez, ces interviews? Via votre site? Il n'y a pas d'autres réseaux?
2: Non. Elles sont sur les plateformes de streaming. Donc, tout ce qui est Spotify, Deezer, elles sont dessus. Elles sont également sur YouTube. Et puis sinon, on met des extraits sur notre page Instagram aussi, des temps forts de ces interviews-là, pour le coup.
1: Alors, est-ce que vous vous êtes formé à l'interview? Vous avez découvert l'interview? C'est pas compliqué, hein.
2: Bah, c'est quand même un exercice technique, je veux dire. Il y a
1: deux
2: écoles.
1: C'est quel format? C'est des formats longs, format?
2: C'est des formats longs, oui, 45 minutes, 1 heure. Moi, j'avoue que j'aime bien le temps long, prendre le temps d'échanger avec...
1: Comme moi, bienvenue.
2: C'est ça. Mais pour moi, il y a deux écoles, et je pense que vous êtes encore plus aguerri que moi, mais il y a soit c'est de la rencontre spontanée, donc on rebondit, mais du coup, ça demande une vraie gymnastique intellectuelle de bien écouter ce qu'il dit, l'interlocuteur, pour rebondir dessus, pour peu qu'il ne fasse pas des tirades trop longues, ou sinon, il y a le mode où on prépare à fond, on regarde qu'il a fait, on regarde son CV pour lui placer des petites billes en mode ah ouais ok, il s'est vraiment renseigné, quoi. Et moi je suis hybride. Tantôt avec certains interlocuteurs je vais préparer à fond, quand c'est des politiques et compagnie je prépare vraiment à fond, mais quand c'est des artistes j'aime beaucoup être dans la spontanéité avec eux.
1: Tout à fait. Puis selon ce qu'ils disent, après il faut avoir écouté quand même ce qu'ils ont fait.
2: C'est ça, j'écoute ce qu'ils ont fait. C'est ça. J'écoute juste ce qu'ils ont fait.
1: En
2: et puis après.
1: Professeur, je le déconseille.
2: Ah bah clairement. Non, quand c'est des artistes, j'écoute à fond ce qu'ils ont fait, comme ça je peux leur sortir leur titre aussi. Et puis entre guillemets, ça prouve aussi que je me suis intéressé à eux. C'est important. Je veux dire.
1: Alors dans les événements à venir, donc on va rappeler, il y a un événement au mois de juin.
2: C'est ça.
1: Votre exposition.
2: C'est ça, au HIT.
1: Vous avez la date ou pas du tout?
2: On l'a pas encore. Je leur ai fait plusieurs propositions. Dates et
1: donc
2: j'attends.
1: N'hésitez pas à aller sur le site internet pour retrouver toute l'information. Par contre, une date à retenir, et est-ce qu'on peut d'ores et déjà réserver ou pas encore?
2: La billetterie, elle sortira le 16 mai, juste après la fin du concours qui est le 15 mai. On annonce la tête d'affiche, plus on lance la billetterie.
1: Donc le 17 septembre, La Fouine, avec en première partie Fanelli, Manutea, Narcisse, S2K ou Django. J'ai pas,
2: Django, c'est ça.
1: Moi, pour l'instant, ma préférence vient pour la première que nous avons écoutée, mais je voudrais influencer personne. Le concert est à quelle heure?
2: Le concert, les portes ouvriront à 20h pour un début de concert à 20h30.
1: Et est-ce que vous avez déjà les tarifs ou
2: les tarifs, oui, on les a déjà. Donc, bon, c'est un concert où le coût de production est quand même assez onéreux. On a mis un tarif normal à 55 euros, un tarif pour nos adhérents à 45 euros et pour les étudiants à 35 euros.
1: Donc là, pareil, dès le 16 mai, vous pourrez aller réserver vos places pour aller voir La Fouine et la première partie. Qu'est-ce qu'on vous souhaite, hein? Plein de belles choses?
2: Déjà, la santé, c'est le plus important pour moi et puis pour l'ensemble de mes proches. Et puis, de garder cette pugnacité que j'ai pour l'instant et cette énergie et continuer à me battre pour que ces projets aboutissent, quoi.
1: Et continuer cette belle aventure parce que vous êtes vraiment quelqu'un de solaire. clair.
2: Bah, merci
1: un petit
2: à
1: peu
2: vous,
1: comme
2: Véronique.
1: Sirius. C'était donc Tanguy Goyot, président cofondateur de l'association Festigone. Merci à William Guillaume pour la technique. Et on se laisse avec Django. Est-ce que vous pouvez nous présenter en deux secondes?
2: Oui. Django, c'est un artiste de Vénissieux qui est jeune aussi, qui est en 2006. C'est ça que j'aime avec cette génération, c'est qu'ils sont, ils osent tout, quoi. Et qui est produit par YSF Records, donc un beau label. Et je lui souhaite plein de réussite aussi à cet artiste.
1: Eh bien, merci d'être passé nous voir.
2: C'est moi qui vous remercie pour l'invitation.
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1: 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Un projet créé dans le cadre de l'initiative Quartier Libre, Jeunesse en Création, par un groupe de 19 jeunes ayant entre 14 et 22 ans. Ce spectacle, présentant deux intrigues parallèles s'entremêlant petit à petit au sein d'une MJC, sera représenté au Théâtre de la Croix-Rousse à Lyon. Pour plus d'informations, rendez-vous sur www.théâtre-croix-rousse.com. Le samedi 23 mai, dans le cadre de son été, la Rayonne à Villeurbanne vous ouvre ses portes dès 19h pour assister au concert de trois groupes héritiers de Slipknot, Linkin Park et Evanescence, Early Maggots, Meteora et Dear Sally, qui joueront dès 20h. Pour en savoir plus, rendez-vous sur https://larayonne.org. Le dimanche 24 mai, deux films seront projetés au hangar de l'Institut Lumière de Lyon, dans le cadre de la rétrospective Billy Wilder, La Scandaleuse de Berlin à 14h30, puis 7 ans de réflexion à 18h45. Plus d'informations sur www.institut-lumière.org. Le dimanche 24 mai, le groupe Les Folques de Pie, qui fait vibrer les parquets avec un large éventail de danse, vous invite au Triolet à Tignes-Jamézieux à partir de 15h pour un bal folk aussi riche que festif. Plus d'informations sur www.lutriolet.fr.

0: Bonjour et bienvenue. Aujourd'hui, vous écoutez l'épisode numéro 8 des enquêtes de Lucette Girouette, ou reprendre du poil de la bête. Lucette soupira.
1: Je pense prendre quelques jours en télétravail, histoire de... pouvoir me concentrer efficacement sur le sujet d'article que tu m'as donné.
0: C'est ce qu'elle avait dit à son rédacteur en chef l'autre jour, peu après le départ de Bertrand Festinbosque, actionnaire principal du journal. Depuis, elle n'était pas retournée dans les locaux de Raviol Gazette. Elle relut le titre provisoire de son article en devenir.
1: « Nouveau look pour la façade de la mairie. »
0: Puis marmonna, approchant ses mains de son clavier.
1: « Eh ouais, on passe du blanc cassé au blanc crème et c'est mon devoir d'en informer la population. »
0: Mais Lucette ne tapait rien. Ses doigts ne naviguaient pas entre les touches, sur lesquelles était pourtant fixé son regard. Regard qui, lentement, petit à petit, dévia vers un gros carton. Un carton qui débordait d'images, de documents, de photos qui collaient encore car retirés précipitamment du mur sans en enlever la patte à fixe à l'arrière. Inconsciemment, Lucette se mit à se pencher vers le carton, comme pour l'attraper. Puis, elle eut un sursaut.
1: Non, je peux pas me permettre de recommencer avec ça. C'est pas parce que ces enquêtes mêlées les unes aux autres m'ont pris tout mon temps ces derniers mois qu'il faut que j'en fasse toute une histoire, non mais... Puis personne ne me croira, de toute façon, je suis seule et je suis personne. J'aurai plus rien si je recommence.
0: Elle observa alors son écran d'ordinateur, toujours ouvert sur son traitement de texte, et soupira à nouveau.
1: Bon, que je m'y mette.
0: Puis se mit à taper.
1: Ça a été un choix difficile. Non, c'est abusé. Bon, plutôt, après plusieurs années de... Oh, non, j'aime pas. D'humeur printanière, la mairie décide... Ah non, c'est nul, purée.
0: Elle n'eut pas le temps de s'énerver plus sur la formulation de la première phrase de l'article qu'elle n'avait pas envie d'écrire. Trois coups frappés sur sa porte l'interrompirent. Elle se détourna de son ordinateur, poussa ses jambes pour faire rouler légèrement sa chaise du côté de la porte, tendit son cou et demanda, presque reconnaissante.
1: C'est qui ?
2: C'est moi.
0: Lucette se crispa instantanément, reconnaissant la voix de Flozen.
1: Qu'est-ce que tu fais là ?
2: J'ai vu le post sur ton blog.
1: Ah ouais ?
2: Il ne faut pas que tu abandonnes, Lucette.
1: De quoi ?
2: Ton enquête. Tu ne dois pas abandonner. Il faut que...
1: Mais tu te fous de moi ? Tu crois que j'ai le choix ? Je peux pas continuer. Je peux pas. Si je continue, je suis foutue. Et tu sais pourquoi ?
0: Lucette s'approcha de la porte, pour être sûre que son interlocutrice entendrait ce qu'elle avait à lui dire, terminant...
1: Parce qu'une certaine Flozen Festinbosque a tout balancé à son daron.
0: Flozen resta silencieuse un moment. Elle était toujours derrière la porte. Lucette entendait sa respiration et sa bouche qui s'ouvrait sur du rien, comme si elle s'empêchait de parler. Finalement, elle bafouilla.
2: Désolée, je sais que j'ai fait une erreur et je suis désolée. Mais je suis pas là pour ça, je suis pas là pour que tu me pardonnes, parce que je sais que... Peut-être tu me pardonneras jamais, et je comprends, mais je veux juste... Je voulais te dire, tes enquêtes, elles comptent pour les gens. Et enfin, je ne suis pas là pour mon père, tu... T'es pas obligé de me croire. Je comprendrai si tu ne me crois pas. Il ne sait pas que je suis là. Enfin, bon, je sais que tu meurs d'envie de la reprendre, cette enquête. Je t'ai vu sur le terrain, Lucette. Et ça te ressemble pas de reculer au premier obstacle. Je te promets que si mon père te cherche des noises, crois-moi, tu ne seras pas seul pour te défendre. Pas cette fois-ci.
0: Flozen attendit, le cœur battant. Puis, elle entendit un soupir et un petit déclic dans la serrure. Lucette entrebâilla légèrement la porte, sans pour autant lui laisser le temps de passer.
1: Pourquoi tu m'as balancée ?
2: Je ne voulais pas, au début, je te jure. Je ne voulais pas. J'ai essayé. J'ai essayé de ne rien dire, mais il ne m'a pas cru, et puis... Il m'a dit qu'à part lui, tout le monde me méprisait, et que sans lui, il m'arriverait des problèmes, et que personne ne me viendrait en aide.
1: Et pourquoi tu l'as cru ?
2: Je ne sais pas, je ne pouvais pas réfléchir, c'est mon père et depuis que je suis enfant, il a toujours fallu essayer de lui plaire, de le rendre fier et c'était si compliqué. Ça a fini par devenir presque impossible, mais ce jour-là, je ne sais pas pourquoi, il... D'habitude...
0: Flozen baissa les yeux.
2: D'habitude, il ne m'appelle jamais par mon prénom.
0: Lucette savait ce que ça voulait dire.
1: Entre.
0: Elle se décala sur le côté, élargissant l'espace disponible entre la porte et son cadre. Flozen se permit un petit sourire reconnaissant. Tout en avançant.
2: Merci.
0: Avant de refermer la porte, distraitement, sans remarquer la caisse que son invité avait avec elle, la locataire de l'appartement demanda.
1: Il s'est vraiment pacté ici ?
2: Mon père n'est même pas au manoir cette semaine. Il est en déplacement à un séminaire sur les placements économiques rentables ou quelque chose comme ça.
0: Pensive, Lucette jeta un coup d'œil au carton.
1: Pour être honnête, je sais pas vraiment si je peux encore te faire confiance par rapport à l'enquête.
2: C'est aussi pour ça que je suis venue, à vrai dire.
0: Lucette, intriguée, se tourna vers celle dont les deux mains reposaient désormais sur le haut de la caisse, qu'elle avait posée sur une chaise.
1: Qu'est-ce que c'est ?
0: Demanda la journaliste, plus par besoin de confirmation que par manque de déduction.
2: L'élément majeur qu'il manquait encore à ton enquête la dernière fois que l'on s'est vu.
0: Il s'agissait d'une caisse de transport pour animal domestique. Lorsque Flozen l'ouvrit, en sortit un gros chat roux, au poil soyeux. Poil que Lucette avait croisé à plusieurs reprises, tout au long de son enquête. Alors qu'il se frottait aux jambes de sa maîtresse, Flozen reprit.
2: Je te présente Fifi. Enfin, officiellement, mon père l'appelle Arouette. Mais moi, je trouve que Fifi, ça lui va mieux. Parce qu'avec son caractère et son pelage, il me fait penser à... Enfin bref, si tu vérifies les dates sur les papiers, tu verras que comme par hasard, il est arrivé à la maison pile une semaine avant l'incident de l'étal de carottes au marché.
1: Waouh, alors là, je pensais pas que... Enfin, je me disais, peut-être que j'aurais une veste avec des poils dessus, comme ton pantalon le premier jour où je t'ai vue. Mais le chat et ses papiers, carrément, je m'y attendais pas.
2: Oui, c'est vrai. Je ne voulais pas faire les choses à moitié.
1: Par contre, ce qui me manque encore, c'est le mobile. Le pourquoi ton père aurait volé tous ces trucs. C'est pas comme s'il avait besoin de voler quoi que ce soit.
2: En fait, je crois savoir retrouver la réponse.
1: Ah ?
2: Oui, suis-moi. Je vais t'expliquer. On va voir Nicolas.
1: Nicolas ?
2: Histoire de le convaincre de publier ton enquête. Il faut qu'elle soit terminée.
0: Et c'est la fin du 8e épisode des Enquêtes de Lucette Girouette. Avec nous, et merci beaucoup, Erinis, voix officielle de Lucette Girouette. Ainsi que Simon Parmentier et Lucas Noël, qui nous ont assuré en tandem les répliques pour Flozen. Un peu loin, mais on la remercie quand même parce qu'elle nous prête sa voix pour Flozen, Nausicaa. Et bien évidemment, hein, derrière les micros, les enregistrements, tout ça, Camille à la technique qui est là depuis le premier épisode. Donc elle a fait également l'épisode 2, 3, 4, 5, 6, 7 et maintenant le 8. Merci beaucoup. D'ailleurs les amis, si vous voulez nous donner vos réseaux, parler de vos projets, nous dire où on peut vous retrouver, allez-y, c'est l'instant pub.
1: Vous pouvez me suivre sur Instagram, donc Erinis, Erynis.derme, D-A-E-R-M-E. Et des fois, je fais des trucs entre mes pauses de RSA.
3: Moi, sur Instagram, c'est lucas.noël. Et vous pouvez me voir au cinéma dans le film La vie d'une femme de Charline Bourgeois-Taquet.
4: Oui, je joue pour nos amis parisiens. Je joue à Paris, à la Gaîté Montparnasse en mai. J'ai 4 dates d'une pièce qu'on monte, qui s'appelle Et n'oubliez pas la pièce. Et on part à partir de septembre, 3 fois par semaine aussi à la Gaîté Montparnasse jusqu'en 2027. Voilà.
1: Super.
2: Eh bien, bonsoir à tous. Si vous avez apprécié ma voix et mon jeu ou quoi que ce soit, ou si ma fabuleuse voix, fabuleuse et incroyable, vous a plu, n'hésitez pas à me suivre sur les réseaux sociaux. Je fais du drag sur Montpellier. Le compte Instagram, c'est Crowley et Alia. Et je fais des trucs un peu bizarres, des courts-métrages un peu chelous, un peu cabillotractés sur la chaîne YouTube Studio End Folk. Studio, bah, comme studio, et End Folk, E-N-D. F-O-L-K, comme si en allemand on avait dit la fin du peuple. Voilà, ça n'a rien à voir avec le mot la fin du peuple, mais c'est tout comme. Allez, des bisous et à la prochaine les enfants.
3: Et je vais skier les réseaux comme la mort.
0: Encore une fois, merci à toute mon équipe et merci à vous de nous avoir écoutés. On se dit à la semaine prochaine pour le nouvel épisode des enquêtes de Lucette Girouette.
1: À bientôt.
5: Le nouvel album d'Angélique Kidjo est placé sous le signe de l'espoir et de la transmission. Elle le dédie à sa mère Yvonne, femme de théâtre, chorégraphe et pionnière de la scène culturelle du Bénin, dont le mot magique était l'espoir. Face à l'actualité mondiale, Angélique Kidjo revendique une positivité lucide et engagée, car la joie est un acte de résistance. On écoute Sunlight to My Soul, enregistré avec la chorale Soweto Gospel, et c'est le coup de cœur de Sylvie sur Radio Couleur.

Après 4 ans d'absence, Gauvin Serre nous présente son 4e album, Boulevard de l'Enfance, qui est composé de 13 titres. Cet album marque le retour de l'auteur, interprète et compositeur à la casquette de Gavroche. Il nous raconte avec tendresse, humour, sa vie et une partie de ce qui la compose, et ce, en toute intimité. 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
1: Née à Rennes en 1995, Louisa grandit dans un univers fait de métissage. Née d'une mère brésilienne, danseuse contemporaine, et d'un père français contrebassiste de jazz, Louisa incarne une hôte vibrante à la richesse de la mixité culturelle et musicale de ses parents. Apparue l'été 2025 avec son titre « Soleil bleu », elle sort en avril 2026 son premier album qui comporte 14 chansons. On écoute Nuages, fruit de sa collaboration avec La Daniva, et c'est le coup de cœur de Sylvie sur Radio Couleur.

Le duo Monada, originaire de Vienne, a sorti cet automne un nouvel album. Les chansons sont inspirées de leur parcours et de leur histoire. Sur des thèmes festifs et lumineux, on écoute le titre éponyme Nomade et c'est sur Couleur.

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1: Le dimanche 24 mai à 15h, la compagnie Folk Classique vous propose le bal Les Folques de Pie sur la scène du Triolet à Tignes-Jamézieux. Plus d'informations sur www.letriolet.fr. Le mardi 5 mai, à partir de 9h, le musée mémorial d'Izieux ouvrira la troisième session de ses journées conférences sur le thème de la mémoire et de la transmission. Inscription et réservation sur www.memorialisieux.eu.
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1: Le dimanche 17 mai à 16h30, sous le hangar de l'Institut Lumière à Lyon, venez assister à l'une des projections organisées dans le cadre de la rétrospective Billy Wilder et visionner ou revisionner le film Sabrina, réalisé et coécrit par le dit cinéaste. Plus d'informations sur www.institut-lumière.org. Du mardi 19 au samedi 23 mai, le Théâtre de la Croix-Rousse vous présente la nouvelle création de la compagnie Still Life, qui investit la forêt comme T1-2. Du mardi 19 au samedi 23 mai, le Théâtre de la Croix-Rousse vous présente la nouvelle création de la compagnie Still Life, qui investit la forêt comme terrain de jeu théâtral, la pièce Timber, où l'on s'entête à se divertir dans une forêt menacée d'extinction. Horaires et informations sur www.croix-rousse.com. Pour célébrer son 20e anniversaire, la SMAC Marché-Gare à Lyon n'y va pas de main morte. Pendant tout un trimestre, découvrez la programmation du Labo Anniversaire, dont le jeudi 21 mai, dès 20h30, un triple concert à la découverte d'abord de l'univers pop indie folk de Claire Days, puis de l'électropunk bien vénère de Citron Sucré et de la voix douce et percutante de Gia. Plus d'informations sur https://marchegare.fr. Le vendredi 22 mai, le Rêve Tour 2026 s'invite à La Rayonne à Villeurbanne lors d'une soirée rap et hyper-pop co-organisée par la Blob Party. Vous pourrez entrer dès 19h, une heure avant le début des concerts. Découvrez le line-up complet sur https://larayonne.org.
3: Je vous propose d'écouter le duo Volo avec Mesparo, le titre Plus loin, et cet extrait de leur 7e album Mine de rien.

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1: Le musée des Confluences, c'est le musée le plus visité de notre ville et de notre région. Avec ses 700 000 visiteurs annuels, il fait partie des piliers culturels de notre métropole et ses alentours. Un écrin qui sera accessible à toutes et à tous le 23 mai 2026 dans le cadre de la 22e édition de la Nuit Européenne des Musées. C'est pourquoi je suis à la pointe du lieu de rencontre entre Rhône et Saône dans le Nuage en Cristal, qui est le musée des Confluences, pour m'entretenir avec Adrien Allier, chargé de programmation, pour nous parler du musée et nous présenter les initiatives prévues pour l'événement. Pour commencer, est-ce que vous pourriez peut-être nous présenter le musée, ce qu'est le musée des Confluences ?
2: Alors effectivement, je peux commencer en vous présentant le musée des Confluences. Le musée des Confluences, c'est un musée qui est difficile à définir, parce que c'est un musée qui permet de parler d'énormément de choses. C'est un musée qui a hérité de collections extrêmement variées, qui permettent de parler tant de sciences naturelles que de techniques, que d'ethnologie, d'anthropologie, d'histoire. C'est un musée de société, c'est un musée de l'humain, c'est un musée qui permet de comprendre comment on vit et où on vit. Et son emplacement aussi est intéressant symboliquement, puisque on parle de cette interdisciplinarité, donc de cette confluence. Ben on est à la confluence des disciplines, à la confluence des savoirs, et on se retrouve à la confluence de deux rivières, la Saône et le Rhône, avec la possibilité vraiment métaphoriquement de comprendre ces mélanges qui peuvent s'opérer et comment on peut les comprendre ici au musée.
1: Alors l'un des éléments les plus frappants quand on arrive devant ce musée, c'est bien sûr son architecture et sa forme. À l'aspect unique justement dont je parlais, qui avait la forme d'un nuage de cristal, enfin c'est son nom je crois, et son style plus que futuriste, malgré que ça fait plus de 12 ans qu'il a été inauguré. Est-ce que vous pourriez peut-être nous parler plus en détail du lieu qui abrite le musée ?
2: Eh bien le lieu il dépend des visiteurs, j'ai envie de dire. Il y a des gens qui disent que c'est un nuage, il y a des gens qui disent que c'est un insecte, il y a des gens qui disent que c'est une soucoupe volante. Donc c'est aussi ça qui est intéressant dans un lieu, c'est qu'il est marquant. Donc l'architecture fait partie intégrante du musée, les gens viennent pour voir l'architecture au-delà des collections et des expositions. Et le fait qu'on ait plusieurs visions différentes de cette architecture, ça montre comment les gens s'en emparent aussi. Et ça, auprès du public lyonnais, c'est important, parce que c'est vraiment chaque Lyonnais, chaque Lyonnaise, chaque personne du territoire métropolitain s'en est emparé et le présentera d'une manière différente, comme s'il avait plein de reflets. Et c'est ce qu'on voit de l'extérieur, le Rhône, la Saône reflètent dedans. Et une fois de plus, on retrouve cette volonté d'avoir des reflets, des regards très différents sur plein de sujets.
1: Alors maintenant, je vais entrer dans le vif du sujet de pourquoi je suis ici aujourd'hui. Est-ce que vous pourriez nous parler de la Nuit Européenne des Musées, qui fêtera sa 22e édition le 23 mai prochain ?
2: Oui, alors nous, c'est une habitude, bien évidemment, d'accueillir la Nuit Européenne des Musées. On a l'habitude, depuis quelques années, de la thématiser. Donc, c'est-à-dire qu'on va proposer une thématique en écho à une exposition temporaire, ou non. En l'occurrence, cette année, ça ne le sera pas, mais les années précédentes, on a pu travailler sur la thématique du rêve, on a pu travailler sur la magie, on a pu travailler sur les insectes. Et cette année, on a souhaité travailler sur la thématique du son, puisque c'est au sein de la saison culturelle que le musée développe, une thématique qui était vraiment extrêmement présente, beaucoup développée à travers la programmation scientifique et artistique. Et donc on a souhaité aller plus loin en proposant une soirée thématisée autour du son. Donc comment on peut capter les sons, des sons qui soient végétaux, qui soient animaux, et quels sont aussi les différents formats, les différents médias qui nous permettent d'entendre et d'apprécier ces sons. Et donc on a développé un ensemble d'activités, d'animations, tant artistiques qu'entre art et sciences, pour pouvoir appréhender ce son différemment et permettre aux visiteurs et aux visiteuses de choisir pendant la soirée différentes activités pour pouvoir expérimenter ce qu'on leur propose, et ensuite aussi aller découvrir les expositions temporaires, les expositions permanentes, profiter d'animations, de médiations qui seront proposées par les médiateurs et les médiatrices du musée. Donc on a vraiment un ensemble d'événements sur lesquels je pourrais rentrer en détail, qui vont permettre en fait de faire sa soirée à la carte. On vient, on rentre dans le musée, on découvre le programme, et ensuite on a jusqu'à minuit pour se déplacer, s'amuser, s'émerveiller et passer une belle soirée.
1: Alors vous en avez parlé justement, l'année précédente, c'était le thème du rêve. Il y a 2 ans, c'était celui de l'amour, je crois. On est quoi avec votre exposition temporaire du moment d'il y a 2 ans ? Une question me vient, ce serait comment se fait chaque année le choix de la sélection du thème ?
2: On est dans le cadre d'une saison culturelle, donc nous qui se développe du mois de septembre au mois de juin. Donc on travaille déjà de manière extrêmement étroite sur les thématiques d'exposition. Donc on développe un programme culturel avec de nombreux événements. C'est entre 90 et 100 événements chaque année sur le scientifique, sur l'artistique. Donc on fait des choix d'artistes qu'on a envie de faire venir, de scientifiques, de tables rondes, de rencontres, de projections, d'énormément de propositions. Il y en a qu'on ne réussit pas à intégrer à cette saison parce qu'elle ne correspond pas au timing, parce que c'est trop ample. Et au contraire, on se dit, bah, sur la nuit des musées, peut-être que ça peut correspondre. Parce que sur la nuit des musées, on est sur un moment où on peut recevoir, entre, en fonction des années, mais entre 4 à 8 000 visiteurs juste sur la soirée. Donc, il faut aussi des formats qui soient adaptés à cette fréquentation pour que tout le monde puisse en profiter, puis qu'on n'ait pas l'impression de se retrouver serré, de passer son temps à attendre. C'est aussi un élément important. La soirée doit se passer de manière extrêmement fluide pour tout le monde. Donc, on va choisir des formats qui sont adaptés à la fréquentation de cette soirée. Et puis ensuite, on va aussi essayer de trouver des formats qui soient populaires pour pouvoir vraiment toucher le public qui va venir en famille sur cette soirée, et donc contenter tant le jeune public que leurs parents, que des jeunes étudiants, et vraiment trouver le bon équilibre pour faire plaisir à tout le monde.
1: Alors, vous parliez de saison. Une question me vient. J'aurais souhaité savoir à combien de temps une saison est pensée en amont.
2: Et ben là, on est en train, actuellement, moi et mon équipe, on doit rendre la saison prochaine demain. Donc, c'est-à-dire que demain, la totalité de la saison du mois de septembre 2026 au mois de juin 2027 sera fournie. Alors ensuite, il y a tout un travail de relecture, de mise en... de l'intégration à un plan de communication, de paramétrage pour les réservations, la billetterie, tout ça. Et ensuite, on a une mise en vente qui intervient à la fin du mois de juin. Donc on va dire qu'on commence à travailler sur une saison un an et demi, deux ans avant. On commence à rassembler des idées, à identifier des artistes, des scientifiques qui nous sembleraient intéressants pour intervenir sur différents formats sur ces saisons.
1: Alors, vous en parliez plus tôt, le thème de cette année, le son. C'est à la fois un thème vaste, mais en même temps peu évocateur. J'aurais donc souhaité savoir comment elle était née, cette envie de faire ce thème en particulier.
2: Alors, le thème est né justement du développement au sein de la saison culturelle de plusieurs formats qui abordaient cette thématique du son. Au musée, depuis quelques années, on organise souvent des bals. Donc on va vraiment proposer aux gens de venir danser en écoutant de la musique. On a travaillé aussi sur la thématique, sur le mois de novembre, beaucoup sur la thématique des sons en Amazonie, avec une exposition sur l'Amazonie qui a fermé il y a peu de temps, avec des immersions sonores sur des créations d'audio naturalistes. Donc on a quand même un fil rouge où on abordait cette thématique du son de manière régulière, et ça nous a semblé aussi quelque chose d'attractif, parce qu'on peut, à travers le son, parler de beaucoup de choses très différentes, et c'est un format qui est immersif. Souvent, depuis maintenant un an et demi, deux ans, quand on parle d'immersion, on voit tout de suite des écrans, des choses qui vont nous entourer, des casques en réalité virtuelle. Et le son, c'est un moyen d'immersion aussi. Juste un casque ou juste le fait de se coucher sur un tapis ou dans l'herbe, d'écouter de la musique, c'est une manière de s'immerger dans une ambiance sonore.
1: Les animations, vous l'avez souligné, elles sont toutes très différentes, mais j'aurais souhaité savoir comment, vous l'avez un peu évoqué, mais comment est pensée la construction de l'événement.
2: Là, on a quatre formats vraiment très différents. On a un premier format qu'on a souhaité collectif, puisqu'on va proposer une silent party. Donc une silent party, c'est le fait d'équiper les spectateurs, les spectatrices de casques audio. Et ensuite, ils ont le choix entre trois canaux pour pouvoir écouter les musiques diffusées par trois DJ qui seront présents avec trois couleurs musicales bien différentes. Et ensuite s'installe une sorte de battle entre les DJ avec pour objectif de convaincre le plus de personnes qui ont les casques d'écouter ce que lui est en train de diffuser. Et ça, on le voit à l'aide des couleurs qui sont présentes sur les casques. Et donc, c'est aussi très intéressant parce que de l'extérieur, on voit des gens qui dansent sans entendre la musique. Et les gens qui dansent n'entendent pas forcément la même musique que la personne qui danse à côté d'eux. Donc ça crée aussi un rapport qui nous semblait très intéressant parce que c'est participatif, c'est collectif et ça crée aussi un décalage très intéressant à creuser. Et puis c'est très abordable, très accessible, tout le monde peut y participer, tout le monde peut venir. On parlait aussi tout à l'heure de cette envie de faire la fête. Là c'est aussi c'est faire la fête, c'est le musée, c'est un endroit où on découvre des expositions, mais c'est un endroit où on peut venir danser, s'amuser. Donc c'est ce qu'on va proposer sur la terrasse du musée. Le 23 mai, on a la chance généralement d'avoir un temps assez agréable. On a un bel endroit devant le Rhône et on va pouvoir danser comme ça sur une silent party accompagnée par trois DJ. Donc là, ce qui a vraiment dicté cette envie, c'est de travailler sur le fait que des gens peuvent être en relation avec le son, l'écoutant avec un casque, et que les autres personnes ne vont pas l'entendre, mais vont quand même avoir une interaction avec ces personnes. Et travailler sur cet aspect collectif. Ensuite, on va proposer un format plus propre sur de la médiation, sur de la méditation. Dans la galerie Émile Guimet, qui a un grand plateau avec des espaces de collection aussi, dans lequel on va accueillir l'artiste Dishonor, qui est un disquaire à Paris et à Marseille, qui propose une sorte de rêverie ornithologique avec un mix en direct, Ornithomix, où il va travailler à partir de vinyles qui recense des bruits d'animaux et des bruits d'oiseaux de manière générale. Et donc lui propose un voyage entre musique électronique et bruit naturaliste, son d'oiseaux, pour pouvoir pendant une demi-heure là, vraiment se laisser aller en découvrant ces chants d'oiseaux et ces chants de la nature de manière générale. Ensuite, on aura un troisième format, lui, qui est plus expérimental, plus proche de l'art contemporain. C'est une installation de l'artiste Valentin Durif qui s'appelle Goutte à Goutte, qui sera présentée dans une grande salle, qui est aussi une salle d'exposition au niveau 1 du musée, et dans laquelle on va se retrouver comme si on était dans un grenier percé, avec des gouttes d'eau qui tombent sur plein d'objets qui ont été oubliés ici, une casserole, une passoire, une bassine. Et ça va être mis en lumière, mis en son et en musique par cet artiste, pour pouvoir ensuite utiliser ces gouttes d'eau qui tombent et qui créent un son différent en fonction de l'objet qu'elle rencontre, et proposer une sorte de chorégraphie sonore et visuelle qu'on peut découvrir. Alors c'est une boucle de 10 minutes, on peut vraiment venir pour profiter de cette boucle intégralement, ou on peut juste tourner autour, découvrir, rester une ou deux minutes, repartir, revenir à un autre moment pendant la soirée. Et sur la dernière proposition qu'on va faire, là aussi c'est quelque chose de participatif, très inédit. C'est un travail avec le GRAM, le groupement de recherche des musiques expérimentales, qui va nous accompagner avec deux artistes, Romain Constant et Guylaine Porte, sur un concert participatif à l'aide d'applications musicales qui ont été développées par le GRAM, qui permettent à l'aide de son smartphone d'avoir accès à des différents bruits créés par des instruments électroniques. Et ensuite, on va diviser la salle, le grand auditorium, donc c'est quand même 314 personnes, en quatre grandes zones. Chaque personne à l'aide de son smartphone va pouvoir télécharger l'instrument en question. Et ensuite, ces deux artistes vont jouer le rôle de chef d'orchestre et venir créer une sorte de symphonie, de venir diriger cet orchestre amateur pour créer une ambiance musicale et un morceau inédit entre toutes ces personnes qui vont jouer ensemble. Donc ils vont vraiment se retrouver dans le rôle d'un joueur dans un orchestre symphonique. Donc vous voyez qu'on a vraiment quatre propositions très différentes. Soit des propositions où on est actif, soit des propositions où au contraire on est dans la méditation, dans le fait d'observer, de regarder. Tout ça couplé aux expositions en accès libre, couplé aux médiations proposées par les médiateurs et les médiatrices, on a vraiment la possibilité de proposer des choses qui intéressent à peu près tous les publics qui vont se présenter ce soir-là.
1: Bah justement, vous parlez d'animation qui permettrait d'intéresser tout le monde. Une question me vient, est-ce que justement ces quatre animations qui sont très différentes, ça renvoie justement à la nature du musée dont vous parliez au début, d'être un musée avec de nombreux thèmes et savoirs en fait. Est-ce que ça a été un choix conscient ?
2: Alors nous, c'est un choix constant. Le musée doit essayer d'aborder le plus de sujets différents et de croiser des approches et doit faire venir le plus de publics différents. Donc on doit aussi penser les formats, donc c'est-à-dire les propositions qu'on va proposer au public, avec toujours en tête cette volonté de pouvoir aussi permettre à tout le monde de venir. Les musées, souvent, c'est pour certains et pour certains publics, c'est compliqué de rentrer dans un musée, c'est quand même une étape à franchir. Et ben nous, notre rôle aussi, c'est de pouvoir trouver des moyens, des passerelles qui vont faciliter cet accès au musée, en vraiment pour montrer que c'est un lieu qui est accessible à tout le monde et dans lequel tout le monde, toutes les personnes peuvent se sentir à l'aise.
1: Alors, vous avez souligné les participants et les intervenants. Il y a un grand nombre qui est issu de Lyon et sa région. Est-ce que ça a été une volonté du musée de valoriser Lyon et sa région, justement, par les intervenants présents ?
2: Forcément, quand on travaille à Lyon et au niveau de la métropole, eh ben, on connaît aussi le microcosme artistique, scientifique, les laboratoires, les artistes qui gravitent autour de Lyon. Donc, c'est aussi tout à fait normal et naturel de travailler avec eux. Pour la Nuit des Musées comme pour notre programmation de saison, c'est tout à fait normal et c'est régulier qu'on travaille avec ces artistes et ces intervenants de manière générale.
1: Alors vous avez parlé de l'animation Ornithomix, où vous usez des audio naturalistes. Ça me renvoie donc à la question de l'écologie et de l'environnement. Est-ce que ça a été un enjeu pour vous et les participants pour cette édition ?
2: Vous parliez du fait qu'on privilégie des acteurs locaux. Privilégier des acteurs locaux aussi, c'est par rapport à l'environnement, c'est un bilan carbone qui est moins important, c'est réduire les transports, c'est donc réduire l'utilisation de carburant. On a toute une démarche au musée de manière générale et nous, à l'échelle de la programmation, où ces sujets sont constamment pris en compte. Donc ça, c'est au niveau de la production, au niveau du développement des projets. Et sur les thématiques, bien évidemment, valoriser la beauté de la nature, sa fragilité, c'est aussi des sujets qu'on aborde très régulièrement parce que c'est dans nos missions ici au Musée des Confluences d'en parler avec le public et d'en faire un sujet très important.
1: Alors vous avez parlé d'activités en continu pendant toute la soirée avec Silent Party et Goutte à Goutte. Est-ce que gérer le flux constant, justement, vous parliez de plus de 8000 participants pendant la soirée, est-ce que c'est un grand enjeu ou c'est quelque chose de simple pour le musée?
2: C'est jamais quelque chose de simple et c'est une partie intégrante de notre travail. Développer des formats, des propositions, c'est une première partie. Ensuite, faire que l'expérience du public soit la meilleure, c'est la deuxième partie. Ça, bien évidemment, gérer les flux, avoir des jauges adaptées, avoir des horaires adaptés, des durées adaptées, c'est une grosse partie de notre travail pour que tout le monde puisse y trouver son compte à nouveau et en profiter un maximum. Donc c'est aussi pour ça que la totalité des activités, on en a qui sont vraiment en continu toute la soirée, et ensuite on en a qui ont des horaires précis mais qui vont proposer plusieurs représentations dans la soirée. Le grand auditorium, c'est quand même 314 personnes, on a 4 représentations du concert participatif, donc ça nous permet d'accueillir vraiment un grand public. Pour Ornithomix, on a une jauge à 100, on va aussi avoir 4 représentations, donc c'est plus de 400 personnes qui vont pouvoir en profiter. Sur Goutte à Goutte, on est dans une salle en accès libre, en circulation, donc on va avoir plusieurs milliers de personnes qui vont pouvoir y passer. Et pour la Silent Party, on a quand même 300 casques qui vont être en rotation constante. Donc imaginez déjà 300 personnes danser au même endroit. Et ensuite, une rotation, on va vraiment toucher un public extrêmement large.
1: Alors, plutôt, vous parliez d'un dispositif de médiation, mais en fait, ce dispositif, il est fait pour rendre l'attente des visiteurs moins compliquée.
2: La présence des médiateurs et des médiatrices au musée, là, sur la nuit des musées, ils seront accompagnés de ce qu'on appelle des temps pour vous. Donc, en fait, chaque médiateur ou chaque médiatrice dispose d'un petit chariot sur lequel elle va avoir des objets pour aborder un sujet. Mais on n'est pas dans une médiation au sens classique du terme, où on va prendre un groupe et l'emmener et dérouler, on va dire, une visite plus classique. C'est vraiment les visiteurs qui vont venir parce qu'ils sont intrigués par les objets qu'ils ont présentés. Et ensuite, un dialogue s'installe, où on va faire une petite expérience, où on va mettre en avant une anecdote intéressante par rapport à tel objet ou tel objet. Et on va avoir une dizaine de temps pour vous qui vont être présentés pendant la soirée à différents endroits, des fois à proximité d'une file d'attente, ce qui permet effectivement de rendre l'attente un peu plus agréable, mais une autre fois à proximité d'une exposition parce que c'est un écho au sujet qui est abordé dedans. Donc on va vraiment retrouver des animations un petit peu partout pour toucher les publics à tous les endroits du musée.
1: Alors je le répète, mais vous aviez dit que l'année précédente, vous étiez plus de 8000 visiteurs pendant cette soirée. J'imagine que avec tout ce dispositif que vous avez détaillé, vous devez avoir des ambitions bien définies pour cette édition 2026.
2: Alors on n'a pas accueilli 8000 visiteurs l'année dernière. On accueille généralement sur la nuit des musées entre 4000 à 8000 visiteurs. Et en fonction de la programmation, en fonction de la réception du public, en fonction d'autres critères, des expositions temporaires présentes à ce moment-là, on peut accueillir un public plus ou moins nombreux. Quelle qu'elle soit, là, cette fréquentation, à partir de 4000 personnes sur une soirée, ça commence quand même déjà à faire une belle fréquentation. 8000, c'est aussi un record qu'on avait atteint lors de la nuit magique, donc en écho à l'exposition magique. Moi je pense qu'un chiffre autour de 5-6 000, déjà c'est une très belle soirée, et surtout par rapport à ce que vous évoquiez tout à l'heure, là on a une qualité d'accueil qui est aussi optimale. C'est plus on a de monde, effectivement les chiffres de fréquentation c'est important, mais l'accueil du public et la qualité, l'expérience qu'on va offrir aux visiteurs, elle est aussi fondamentale.
1: Ok, très bien, et pour finir, pour les auditeurs qui nous écoutent et qui souhaitent s'y rendre, quelles sont les informations pratiques pour la Nuit Européenne des Musées édition 2026 au Musée des Confluences ?
2: Eh bien, elles sont assez simples, c'est que le musée ouvre ses portes pour la Nuit des Musées à 19h, il fermera ses portes à minuit, donc à minuit la soirée sera terminée, donc à partir de 23h45 on commencera l'évacuation des lieux. L'accès est libre et gratuit, on espère qu'il fera beau. Et pour le musée des Confluences, c'est assez simple à trouver géographiquement, mais par contre ce qui est aussi peut-être important, c'est que la totalité des visiteurs, des visiteuses peuvent aller sur le site internet du musée pour découvrir le détail de la programmation dont on parle tout à l'heure, regarder les horaires, regarder les lieux, et puis après, le soir même, on aura énormément de personnes qui sont présentes pour les accueillir, pour les orienter et leur permettre de découvrir tout ce qui est proposé ce soir-là.
1: C'était Adrien Allier, chargé de programmation au musée des Confluences, qui nous présentait le musée et les initiatives prévues pour la 22e édition de la Nuit européenne des musées qui se tiendra le 23 mai prochain. Retrouvez toutes les informations concernant le musée et l'événement sur www.museedesconfluences.fr.

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Après plusieurs EP, le groupe Rhône-Alpin Marla Fredon a sorti en avril 2026 un nouvel EP. On écoute le titre Figer le soleil, extrait de cet EP éponyme, et c'est le coup de cœur de Gérard, animateur de l'émission Itinéraire Bis sur Radio Couleur.

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3: Musicienne, musicien, bonjour, bienvenue dans Musique, le buzz de la zik locale. Comme à chaque fois qu'elle tombe le dernier jour travaillé de la semaine, cette année encore, la fête du travail est l'occasion pour nombre d'entre nous de prendre sa voiture et de filer parcourir les grands espaces de notre campagne. Et cette année, vos balades en bagnole vont servir à la recherche. J'en veux pour preuve cet article trouvé sur France Info qui nous parle de Bugs Matter. Non, il ne s'agit pas d'une opération destiné à dégoter les erreurs de l'intelligence artificielle, mais d'un projet permettant de suivre l'évolution du nombre d'insectes présents dans la nature. L'idée est simple. Son trajet à travers la cambrousse fini, on compte les insectes sur sa plaque d'immatriculation. Oui, Mernon, c'est long ce comptage, non ? Auditrice fidèle, mais indolente, Bugs Matter a pensé à toi. Tu n'as pas vraiment à compter les insectes, mais à prendre ta plaque d'immatriculation en photo et le tour est joué. Oui, Mernon, si la plaque elle est sale au départ, on ne sait pas combien on a tué d'insectes sur la route. Auditeur assidu et intègre, bien sûr, il faut nettoyer sa plaque avant le départ. À propos de lavage d'animaux et de voitures trouvées dans l'Union de Reims, le Dog Wash. Installé à côté du car wash, le dog wash permet de décrotter son toutou après avoir bichonné sa bagnole. Décidément, on ne sait plus quoi inventer pour les animaux de compagnie. En émettant cette pensée, je ne croyais pas si bien dire, car c'est après que je suis tombé sur un article dans La Tribune de Lyon parlant de nouvelles initiatives pro-chiens. On y trouve par exemple le cas de cet ancien ingénieur tunnelier qui aujourd'hui conseille les entreprises qui souhaitent accueillir les cabots de leurs collaborateurs. Entre surveillance des insectes, champouinage des canidés et accueil des kleps au bureau, il y a grande diversité dans l'innovation. Et je me demande dans tout ça, à quoi reconnaît-on la nouvelle génération ?

0: Je ne sais pas si la nouvelle génération est la génération X, Y ou Z. Ce que je sais est que mes invités d'aujourd'hui affirment tout haut qu'ils sont la nouvelle génération. Vous écoutez peut-être la web radio, les enfants du Rhône, les couleurs FM ou couleurs Lyon. Ce qui est certain, c'est que vous écoutez Buzik, le buzz de la zik locale. Le titre que l'on vient de vous faire découvrir s'appelle Never Stay Down, c'est ça, hein? On est complètement. Et pour en parler face à moi, We Are The New Generation. Bonjour à vous tous.
1: Bonjour.
2: Bonjour.
0: Ils sont nombreux, là vous avez pu le constater. Nous ferons un tour de présentation dans un petit moment. Là tout de suite maintenant, je me tourne vers celui qui m'a parlé du projet. Bonjour Cédric. Alors il va prendre un micro, ça va être un peu long cette émission parce qu'on a 3 micros pour 6.
3: Salut Arnaud.
0: Salut. Cédric, t'es venu il y a peu de temps dans cette émission. On rappelle aux auditeurs quand c'était ?
3: Oh, l'année dernière, non ?
0: Exactement, il y a quasiment un an tout pile. Voilà. C'était début mai. C'était pour présenter ton projet Grand Gamin. Et si j'en parle, c'est que à cette occasion, c'est à cette occasion que tu m'as dit « Ouais, j'ai un super projet à côté de ça, We Are The New Generation, et il faut absolument que tu m'invites avec les MC que j'accompagne. » Et donc, c'est chose faite aujourd'hui.
3: C'est bien.
0: Bon, très bien. L'histoire que les auditeurs identifient vos voix, j'aimerais bien, les uns et les autres, que vous vous présentez tout simplement avec votre prénom et ce que vous faites dans le projet. Qui commence ? Alka Tony, c'est ça ? Oui, bah, ah, vas-y, vas-y, prends un micro.
1: Ouais, bonsoir.
0: Et du coup, tu t'appelles ?
1: Je m'appelle Kan Jackson Palatab, le nom artiste.
0: D'accord, ok. Et ton surnom, c'est Alka Tony, c'est ça ?
1: Palatab. Okay. Par la table.
0: J'ai tout bon. Ok, d'accord, très bien. Avela Star. C'est ça. Oui, heureusement que. Qui est Alka Tony ? Je me mélange un peu.
3: Alors, non, Arnaud, c'est juste que tu as commencé par les deux qui ne sont pas là ce soir.
0: Ok, voilà, c'est d'accord, tout. Très
3: donc,
0: bien.
3: Tu as commencé par Palatable.
2: Palatable.
0: Voilà. Ok, d'accord, très bien. Donc, Avela Star. Humble King.
1: Oui, hein.
0: C'est toi. Ouais. Ok, d'accord, très bien. MC Kali.
1: Il
0: n'est pas venu non plus. Non plus. Mais vous êtes combien en fait en vrai ?
2: Nous sommes nombreux, hein.
1: On est beaucoup.
4: On est beaucoup, mais on a choisi 6 personnes pour
2: représenter la team. Moment,
0: d'accord. Alors, pour éviter de continuer à m'en mêler les pinceaux, ceux qui ne sont pas encore présentés, est-ce que vous pouvez vous présenter avec votre nom d'artiste ou votre nom, peu importe, comme vous le voulez, et également comment vous intervenez dans le projet ? Voilà, j'ai envie de le dire comme ça. Allez, vas-y.
2: Et bonjour à tout le monde. Bonjour Arnaud. Moi, mon nom, c'est Amara.
0: Ok.
2: C'est Amara et mon nom d'artiste, c'est Enfant de la Lune. Je suis membre du collectif We Are The New Generation. Je suis artiste vocaliste et tout.
0: Ok.
2: Je fais des featuring avec mes potes et on chante ensemble.
0: Eh bien, c'est déjà pas mal.
2: Merci.
0: Ok, très bien. Il y en a un derrière toi avec un bob qu'on n'a pas encore entendu.
5: Bonjour à tout le monde. Ben, moi, je m'appelle Sekou Traoré. Mais mon nom d'artiste, c'est Escarté. Bon, je fais partie du collectif de We Are The New Generation. Bon, j'ai chanté, j'ai des musiques, mais je n'ai pas encore fait des clips d'abord. Bon, les projets sont en cours pour le moment.
0: Ok, d'accord, très bien. Et il en reste un dernier, si j'ai bien suivi jusqu'à maintenant. C'est toi, avec la casquette blanche.
6: Ouais, bonjour tout le monde. Moi, mon nom, c'est Makombe Umsinga Chris. Et mon nom d'artiste, c'est Maka de Chris. Et à Rwanda, je fais musique. Moi aussi, je fais beaucoup à ma piano. J'ai 8 vidéos de à ma piano sur mon YouTube.
0: D'accord.
6: Moi aussi, je fais partie avec New Generation.
0: D'accord. Ok, merci. Très bien. Et tu fais... Toi, tu chantes aussi ou tu...
6: Ouais, je chante aussi, oui.
0: Ouais, c'est ça. Ouais, c'était un peu la conclusion, Cédric. Complètement. Et il y en a un dont je pensais qu'il allait venir ce soir. Cédric, c'est Emric. Vous êtes sélectionnés tous les deux hier, parce que vous aviez un prénom qui finit en Rick, non ?
3: Non, pas du tout. Pas du tout. Et puis il y a Emric, mais il y a aussi Seb Fink à la batterie.
0: Ok.
3: Ça dépend en fait des dispos de l'un ou de l'autre.
0: D'accord.
3: Et puis il y a aussi eu Damien de Catapulte, là, qui joue dans Guess What aussi,
0: okay.
3: Qui a fait deux remplacements. Et aussi Alex Lefko, qui joue dans Pambele.
0: Oui.
3: Qui a aussi, voilà. C'est pour dire que globalement, c'est un collectif.
0: Y a, voilà.
3: Le principe aussi du collectif, c'est que. les pièces sont mouvantes.
0: On va y venir.
3: Je suis le seul à faire fait tous les concerts. Mais sinon, c'est vrai, okay. Voilà.
0: Tout. D'accord. Voilà. Ok, très bien. Alors, on va préciser dès maintenant que les titres qu'on va écouter dans cette émission, dont celui qu'on vient d'écouter, n'ont pas été enregistrés en studio. Qu'est-ce qui nous explique d'où ils viennent, les sons là, qu'on va écouter dans l'émission?
1: Oui. Salut encore. Le son Never Stay Down, c'est une son pour la douleur, pour la vie, le sentiment, les choses qu'on a traversées dans la vie, n'importe que ça, c'est là qu'elle soit. Mais dans la réalité, il ne faut jamais baisser les bras, même si ce n'est pas facile. Mais du coup, il faut toujours te concentrer positif et you will never stay down no matter what happens. So Never Stay Down, c'est une son qui nous pousse. We are the new generation, qui nous donne l'esprit d'avancer toujours positif. Même n'importe quoi, on va se rencontrer dans la vie, c'est la vie, et on continue la vie.
0: Ok, alors ça répond pas du tout à ma question, mais ta réponse, non, elle est super bien ta réponse, parce qu'en fait, je me suis aperçu au moment où j'ai préparé l'émission que je vous avais pas posé cette question-là, donc tu réponds avant même que j'ai posé la question que j'avais pas préparée, c'est-à-dire votre motivation, en fait, la revendication de « We are the new generation », c'est qu'on est une génération positive, c'est ça le message? Il y en a un autre qui veut compléter là-dessus? Ouais, vas-y.
2: We are the new generation. Nous sommes une génération positive, comme vous l'avez si bien dit.
0: Ah, puis et tu peux me tutoyer, ça me rajeunit.
2: D'accord, Arnaud, avec plaisir. Et en plus, c'est la rencontre des jeunes, des jeunes africains venant de différents pays, de la Guinée-Conakry, du Sénégal, de la Côte d'Ivoire, parfois de tous les quatre coins de l'Afrique. Et qui sont vraiment dévoués pour de l'art et qui sont vraiment motivés à okay. aller de loin et mettre bien son entourage et tout.
0: D'accord.
2: Et avancer à travers la musique.
0: Ok. Alors, qui veut bien répondre à ma question qui était les sons? Alors, peut-être qu'il n'y a que Cédric qui le sait finalement.
2: Oui.
0: Les sons là qu'on va écouter dans l'émission, est-ce que vous savez où est-ce qu'ils ont été enregistrés?
7: Ah, y en a... Vas-y, on vole.
4: On voulait savoir quels sont parce que.
7: Eh oui.
0: Ah, c'est moi qui les ai envoyés.
3: Non, c'est moi qui ai envoyé.
0: Ah, d'accord.
3: Parce que j'ai essayé de faire en sorte qu'on écoute un peu tout le monde. Mais à ce moment-là, du coup, il n'y a pas de morceau de Enfant de la Lune et Mac de Chris parce que c'était avant qu'on se reparle, machin, récemment. Mais bon, du coup, c'est deux concerts.
0: Ouais.
3: Un qui vient du Marché Gare, qui était au Marché Gare en novembre 2024.
0: Ok.
3: Et un autre du concert au Bar en Transe de décembre, là, ce décembre 2025.
0: D'accord. Okay.
3: Deux de chaque. Donc celui qu'on vient d'écouter, c'était les Bar en Transe
0: okay.
3: en décembre.
0: D'accord. Très bien. Alors. Il y a des traditions dans cette émission. Il y en a une qu'on va contourner aujourd'hui, qui est qu'en règle générale, je demande à mes invités d'avoir leurs propres invités. Mais là, aujourd'hui, vous avez joué le jeu, vous êtes tous là, donc c'est très très bien. On va rester entre invités. Hein, ça vous va jusque-là? Et la deuxième, je vous en ai parlé un peu avant l'émission, c'est que dans mon intervention de début d'émission, là, quand je suis bavard, là, que j'arrête pas de causer, en fait... Il y a un moment donné où, à des moments donnés dans l'émission, on va revenir sur trois thèmes de cette, de ce que d'ailleurs ce passage-là, ce petit solo que je vous ai expliqué pendant la pause musicale. Ça y est, vous avez à peu près calibré le truc. Ça vous va jusque-là? Ok. Donc, je vais vous parler des trois thèmes maintenant, mais vous aurez le temps de réfléchir et on y reviendra après dans l'émission. Ça vous va? Ok. Alors. Les trois thèmes dont je vous propose de parler dans le reste de l'émission, à un moment donné dans l'émission, ça sera les insectes. Vous voyez pourquoi, hein? On en a parlé tout à l'heure. Les voitures. Vous voyez pourquoi? On en a parlé tout à l'heure. Et puis, de métiers. Ça vous va? Ok? Bon, j'ai l'impression qu'il va falloir que vous réfléchissiez aux questions que je vais vous poser sur ce sujet. Ce que je vous propose, c'est qu'on écoute un deuxième extrait de vos compositions, d'accord, maintenant, et on se retrouve juste après.
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0: We Can't Fool Them est un titre, j'ai un accent toujours aussi déplorable, est un titre de We Are The New Generation. We Are The New Generation est le groupe invité cette semaine dans Buzik. 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Chers invités, je vous dois des excuses. Savez-vous pourquoi je vous demande pardon?
1: Non.
0: J'aime bien quand on me dit non. Parce que pour cette émission, j'ai fait un truc que je déteste faire. Couper un titre que vous m'aviez envoyé. Est-ce que vous m'en voulez ou pas?
1: Quel titre? J'ai coupé.
0: Le titre, normalement, il était plus long. Il fait 11 minutes dans sa version intégrale. Il vient d'où, d'ailleurs, ce titre? Vous vous rappelez? Pour ceux qui étaient? Qui est-ce qui était à l'enregistrement?
2: C'était à Machega.
0: Ouais.
2: Et l'enregistrement, c'était en live. Et avec Cédric, avec Seb à la batterie. Et c'était super génial pour voir le collectif ensemble qui nous a donné cette inspiration pour aller plus loin sur cette musique, parce que quelque chose de 11 minutes, ce n'est pas juste des 3 minutes. Donc, si les gens sont contents pour être avec toi à ce moment, ben, parfois on ne regarde pas le temps parce que. Et c'était la dernière aussi pour faire la conclusion de le concert.
0: Ok. Juste une chose, est-ce que vous pouvez m'expliquer de quoi il parle ce titre?
2: Oui.
0: Vas-y.
2: Pour le premier qui dit You can't fool them, ça veut dire tu peux tromper une personne tout le temps, tu peux tromper plusieurs personnes parfois, mais tu peux pas tromper tout le monde dans cette salle aujourd'hui tout le temps. Non,
0: okay.
2: ça peut jamais se
0: okay.
2: faire.
0: D'accord. Il y a quelqu'un qui veut ajouter quelque chose?
1: Si tu peux me mentir, mais c'est pas toujours que tu peux me mentir.
0: Okay.
1: Un jour, voilà, je vais savoir les vérités.
0: Ouais, à un moment donné, on finira par le découvrir. Et puis, pendant la diffusion du titre, Cédric, tu me disais, le style de musique, le style de production qui est derrière, c'est un titre que vous avez ramené de chez vous, j'ai envie de le dire comme ça. Vous m'en voulez si je le dis comme ça, ou ça vous semble exact? Toi, tu peux en parler, parce que je crois que c'est musical.
3: Exact, oui.
0: Ouais, alors... C'est quoi comme style?
3: C'est amapiano, oui.
0: D'accord, ok, très bien.
3: Ça s'appelle Bayombe.
0: D'accord, et qu'est-ce que tu peux en parler un peu plus?
1: En fait, amapiano, ça aide dans notre culture comme africain, comme là où je viens de, là où je viens d'où aussi, les langues qu'ils parlent, ça correspond à les musiques anciennes, avant.
0: Okay.
1: Parce qu'il y a différentes musiques en Afrique. Il y a Afrobeat, il y a Afro-hip-hop,
0: ouais.
1: il y a High Life, ouais. Il y a beaucoup de choses, quoi. Donc, chez moi, comme ça, on fait High Life comme Ghana. Je viens de Ghana, chez moi, on fait High Life. Mais High Life, dans la High Life, on trouve drill, dancehall, si tu peux faire tout. Mais c'est ça qu'on est en train de... On a appris chez nous jusqu'à ici. Et
0: d'accord.
1: Ici, on a vu beaucoup de rues qu'on peut passer pour passer... pour partir là où on va aller. C'est pour ça qu'aujourd'hui, on est là ensemble comme famille.
0: D'accord. L'idée, c'est d'arriver à tenter des choses dans différents styles musicaux aujourd'hui pour arriver à trouver votre format final, ce qui va être votre identité finale.
1: Ouais.
0: C'est ça que tu es en train d'expliquer.
1: Ouais.
0: Juste, tu parlais de dancehall. Dancehall,
3: c'est
0: un...
3: amapiano.
1: Ouais. Nous tous, on fait danse, on fait amapiano, on fait tout.
0: Oui, en fait, moi, l'observation, la pensée qui me venait au moment où tu en parlais, c'est que le dancehall, c'est un vieux style qui vient un peu de la Jamaïque aussi.
1: Ouais.
0: Hein, c'est
1: ouais,
0: ça
1: ouais.
0: C'est le maillage entre les deux.
1: Oui.
0: Et donc, en fait, vous récupérez de ces styles anciens.
1: Petit, comme ça.
0: Ok, ouais. D'accord, très bien. Alors, maintenant que tu as le micro, et puis je vais vous demander les uns les autres de... Non, garde-le, le micro. Je lui dis, maintenant que tu as le micro, il veut le filer à quelqu'un d'autre, là. Non, garde-le en main. Et juste, est-ce que tu peux m'expliquer, alors justement, rappeler ton nom d'artiste, qu'on l'a entendu tout à l'heure, mais sans plus. Et d'où tu viens et quel a été ton parcours avant d'arriver en France? Tu peux, je peux te demander ça?
1: Ouais.
0: Ok, d'accord, très bien.
1: Bon, je m'appelle Humble King et je viens du Ghana.
0: Ok, d'accord.
1: Chez moi, on parle anglais.
0: Ok.
1: J'ai commencé musique.
0: Juste pour situer sur la carte, le Ghana, c'est où?
1: Ghana, c'est West Africa.
0: Ok, d'accord.
1: So, j'ai grandi là-bas, j'ai quitté là-bas à l'âge de 12 ans.
0: Ok.
1: Donc, j'ai passé dans ma rue, j'ai voyagé pour arriver ici. Donc, j'étais à Libye, Donc Libye, il y a beaucoup d'histoires qui viennent, donc on est en train d'y trouver quelque chose qu'on va faire après. Donc j'ai choisi musique.
0: Ok.
1: Donc j'ai déjà appris musique par rapport à écouter les gens.
0: D'accord.
1: Les artistes différents par rapport à les styles, les musiques. J'ai pu capturer les musiques dans ma tête. Donc un jour, quand je suis arrivé en France ici, ça fait 4 ans avant, 4 ans. Ça fait le moment qu'on a vu ensemble, comme ça on a organisé. Le moment qu'on a commencé l'organisation, c'est le moment que j'ai commencé à faire musique, comme si
0: heureusement. D'accord. Voilà. Ok. À toi.
3: Et moi aussi, je suis Rwandais. Et j'ai grandi au Rwanda. Rwanda, c'est un pays qui est.
0: Le Rwanda, c'est plutôt le centre.
3: À côté de Congo, ouais. Tanzanie et Ouganda à côté.
0: Ok, d'accord.
3: Et je suis Rwandais. Moi, les musiques, j'ai commencé quand j'étais au pays. J'ai commencé à faire les musiques et appeler comme mon pays. On n'a pas beaucoup d'argent. On travaille, tu fais la musique. Après, il n'y a pas l'argent pour faire l'enregistrement des musiques.
0: D'accord.
3: J'ai commencé à écrire les musiques et au pays. Après, si j'ai fait voyager ici en France, et je commence à enregistrer ma musique.
0: D'accord. Ok. Ouais. À toi.
2: Oui, bonjour encore. Mon nom, c'est Ken Jackson. Et le nom de l'artiste, c'est Palatable en anglais. Je viens du Liberia. Et du coup, sur mon parcours musicien, j'ai commencé à chanter tout début dans l'église avec ma mère parce qu'elle chantait aussi dans nos langues maternelles. Et ça, je me suis inspiré par les paroles qu'elle disait dans nos langues. Et je la pose la question parfois, ça dit quoi, elle m'explique. Comme ça, j'essaie de gagner les idées positives pour dire, ben, je vais apprendre à chanter.
0: D'accord. Et
2: après ça, la vie m'a souffri une grande surprise et ma mère est décédée, donc c'est pas ça. La vie est devenue un peu compliquée. Donc c'est grâce à mon oncle. Aujourd'hui, je me suis trouvé en France. On a pris la désert et c'était pas facile. Malheureusement, il n'est pas rentré avec moi pour voir ce succès aujourd'hui où on est. Et il a resté dans le mer et ne méritait rien. C'est pas facile pour un jeune homme et dans les situations comme ça aussi. Ben, ça fait partie de la vie. Donc, je me suis venu en France rencontrer We Are The New Generation. C'est nous, le deuxième groupe qui sont joints. La première organisation Homo King avec Amara, ils sont là, qui sont nous, ce sont les deuxième équipe. Et dès qu'on a fait partie de ce groupe aussi, on a vu le collectif parce que l'amour d'abord et la sensibilité. De toute façon, ils nous ont bien cueillis, ouvrir la porte sans faire la différence entre les couleurs. Ils nous ont aimés comme ses frères, ses amis.
0: Ok.
2: Donc, ça fait super plaisir.
0: Alors, il en reste deux.
4: Bonjour, je m'appelle Sekou Traoré. Je viens de la Guinée-Conakry.
0: Ok, d'accord.
4: Moi, j'ai commencé à sentir une aventure. Tu vois, au Maroc, c'est là-bas que moi, j'ai commencé à. J'ai commencé la musique, mais à l'époque j'aimais trop la musique en fait, ouais. Je sentais toujours le son des artistes que j'aimais en fait, ouais. Ça fait que j'ai mémorisé les chansons, ça fait que tu vois, j'ai toujours continué comme ça. Bon, un jour j'ai dit attends,
0: d'accord,
4: parce que j'essaie pas un instrument. J'ai mis un instrument en fait, ouais. J'ai commencé à chanter et ça s'est passé bien.
0: Okay.
4: Jusqu'à je suis arrivé en France ici. Et lorsque je suis arrivé en France, j'ai tombé sur le groupe We Are The New Generation. Et ça fait qu'on a fait notre premier concert. Depuis ce jour-là jusqu'à aujourd'hui, je continue avec eux.
0: D'accord. C'est pareil, tu es arrivé en France il y a à peu près 3-4 ans, c'est ça?
4: Oui, moi je suis arrivé en 2022 en fait.
0: Ok, d'accord. Allez, il en reste un.
5: Et bonjour. Moi, mon nom c'est Amara. Et mon nom d'artiste c'est Enfant de la Lune. Pour la musique, j'ai commencé la musique depuis tout petit. En vrai, je peux dire, je suis grandi avec la musique, je suis né avec. Parce que je me suis retrouvé là-dedans, sans le savoir comment. Mais je me rappelle, quand j'étais très petit, vers les 7 à 8 ans, parce que je suis né dans un village, un peu dans une région éloignée de la Guinée-Conakry. Et moi et mes frères, ils m'accompagnaient. On sortait de porte à porte pour chanter pour eux. On avait une petite guitare qu'on a fabriquée nous-mêmes et tout. Et moi, je chantais pour les vieilles du village et tout. On me donnait des sous. Et c'est comme ça que j'ai commencé. Et j'avais un grand dans le quartier qui s'appelle Juan Kami, à qui j'ai fait une dédicace.
0: D'accord.
5: Ouais, je dédicace déjà. Et c'est grâce à Juan Kami que j'ai écrit mon premier texte. Parce que j'aimais beaucoup la littérature et tout. Je lisais la lecture et tout.
0: Okay.
5: C'est quelque chose qui me réconfortait. Et après ça, j'ai continué à écrire. Et en 2018, là, j'ai pris le chemin de l'aventure. C'était un chemin qui est très long. Après, on ne pourra pas tout expliquer aujourd'hui. Mais là, je suis en train d'écrire un livre là-dessus. Et on va finir bientôt le livre. Et que beaucoup de personnes seront... tout ce qui ont traversé moi et mes amis. Parce qu'en vrai, on ne peut pas tout expliquer là. Et arrivé en France, je suis tombé sur une famille d'accueil qui est une famille très généreuse.
0: OK.
5: Et le cousin, il fait partie de la famille Zéza. Après, la famille m'a parlé de Cédric, comme il voyait que moi aussi, j'aimais beaucoup la musique et tout. Alors, j'ai été mis en contact avec Cédric de la Chapelle. Et jusque-là, on est ensemble, on fait de la musique.
0: OK, ouais. OK. Eh bien, on a fait un petit tour. Vous saviez que Cédric, il avait déjà eu d'autres expériences dans d'autres styles musicaux,
5: oui,
0: avec des artistes qui viennent
5: avec
0: de plus loin encore que vous.
1: Ouais. Ouais, c'est pour ça qu'on est, on est progressé.
3: Il
1: n'a
3: pas encore
1: ici aujourd'hui.
3: Il n'a pas encore nous parlé.
0: Non, Slow Joe, ça vous parle ou pas?
5: Slow Joe, ça nous parle.
0: Ouais,
5: je connais l'histoire de Slow Joe en famille, on m'a parlé. Slow Joe, il était à Nenda. Je crois, hein, il était à Nenda. Après, Cédric de la Chapelle nous a retrouvé à Nenda.
0: Exactement.
5: Après, il a fait les papiers.
0: À Goa.
5: Et tout. Il a fait revenir en France après. Ils ont fait des tournées un peu de partout. C'est une phrase, Cédric. Hein.
0: Ok, je vois que vous connaissez la bio de Slow Joe par cœur. Alors, en fait, dans les questions. Les thèmes dont je vous ai dit, on va en parler dans l'émission. Il y a le thème des métiers. Vous vous rappelez tout à l'heure? Et du coup, la question, elle est simple. Parce que là, vous avez parlé de votre parcours et de votre amour pour la musique. Mais ce que j'aimerais, c'est savoir si vous avez fait d'autres métiers à certaines étapes avant d'arriver à la musique. Avant maintenant. Ou même aujourd'hui, d'ailleurs. Complètement.
4: Ouais. Oui. On a
3: faut manger.
1: Après, moi, je travaille.
4: On a un autre métier. Ouais. On a un autre métier.
0: Ok. Alors quoi?
4: Moi, c'est métallier en fait.
0: Ok.
4: Depuis en Guinée, je pratique la métallerie.
0: D'accord.
4: Je suis venu ici encore. Bah, c'est le même métier que j'ai fait. Mais toujours, j'ai fait la musique à côté. Ouais, parce qu'on ne sait jamais, en fait, ouais. On ne sait pas entre les deux là, c'est quoi qui va payer, quoi, tu vois, non, ouais.
0: Complètement. Les autres, Amara.
5: Ouais, donc du coup, on a besoin de vivre, hein, de manger. Alors, on a fait d'autres métiers à côté. Moi, après le premier métier que j'ai fait, parce que là, j'ai fait jusqu'à 3 à 4 entreprises. Hein.
0: D'accord.
5: Ouais. Et le premier métier que j'ai fait, c'était dans l'installation des panneaux solaires et tout.
0: Ok.
5: Et là, du coup, on a un peu fait presque le tour de la France. Parce que moi et mon patron, on prenait la voiture et tout. On avait des chantiers à Marseille,
0: ouais,
5: à Bordeaux, un peu de partout.
0: D'accord.
5: Alors, on voyageait.
0: Ok.
5: Et du coup, là, c'est quand j'étais mineur. Juste après ça, ma minorité, j'ai trouvé un autre métier. Là, c'était la maintenance industrielle.
0: Ok.
5: Ouais, j'ai travaillé un peu dans la maintenance industrielle avec FIV Maintenance et j'ai fait le bac pro chez FIV Maintenance. Et après, chez FIV Maintenance, je suis venu dans l'agroalimentaire. Mais ils sont tous dans la maintenance industrielle, quoi.
0: D'accord.
5: Parce que avec FIV Maintenance, c'était pas l'agroalimentaire. Et je suis venu chez Bondiel.
0: Ok.
5: Peut-être vous retrouvez des biscuits chez Bondiel, les salades, un peu de partout. C'est nous qui l'avons fait.
0: Je vais acheter tout un stock pour être sûr d'en avoir.
5: Voilà.
0: Allez, à côté.
2: Ok. Après la musique, au-delà de la musique, moi je suis artisan. Je fais la tapisserie décor et la tapisserie siège, l'installation de les rideaux, les tringles.
0: Ok. Tout. D'accord. Donc,
2: mais avant ça, j'ai fait l'installation de climatisation et chauffage et tout. Donc j'ai fait le stage dedans avec le patron à l'entreprise, même à Dac, juste à côté ici à la Croix-Rouge.
0: Ok.
2: J'ai fait ça. Donc aujourd'hui, je suis dans le NACAP tapisserie chaise.
0: Ok.
2: Et ça avance petit à petit.
0: Très bien. À toi. Ouais, il a déjà un micro.
3: Et moi aussi, après la musique, moi j'ai beaucoup de métiers même. Parce que j'ai fini 6e secondaire, je faisais informatique et pire.
0: Ok.
3: Je connais un peu de maintenance aussi. Et pour les machines. Et là, ici en France, j'étais travaillé avant, pas maintenant. Maintenant, je suis en chômage. Je travaille à la station, j'ai fait à la caisse,
0: okay.
3: À la station essence. Et après, je suis acrobatie, j'ai bien fait l'acrobatique. Et j'ai appelé l'acrobatie aussi. Je suis un chauffeur, je conduis les poids lourds, les camions de poids lourds.
0: D'accord.
3: Et là, maintenant, ici, je n'ai pas encore mon permis français. J'ai mon permis de pays. Là, j'ai gagné mon code ici en France. J'ai déjà fait le code de permis. Bientôt, mon permis français. Il y a beaucoup de métiers pour
0: Et après,
3: faire.
0: Tu traceras la route. OK.
3: Comme
0: Très
3: il
0: bien.
3: Faut.
0: À toi.
1: Ouais, en fait, moi, je travaille dans l'écariste.
0: OK, d'accord. Dans les entrepôts,
1: ouais.
0: À charger les palettes,
1: ouais.
0: Déplacer les palettes. OK. Cédric, je t'ai jamais posé la question. Pourtant, on s'est vu pour un nombre d'émissions. Mais est-ce que toi, tu as eu des métiers alimentaires?
6: J'ai eu un métier alimentaire, c'était soutien scolaire. J'ai
0: okay.
6: fait énormément de cours de maths à domicile.
0: D'accord.
6: Mais aussi de français, d'anglais. Puis très rapidement, je me suis spécialisé parce que ça allait de plus en plus vite. C'est le seul autre métier que musicien.
0: Ok.
6: Mais
0: d'accord.
6: Je voulais quand même saluer la force de travail de notre pays.
0: Et
6: voilà, je voulais voir tous ces jeunes qui travaillent.
0: Mais c'est ça.
6: Voilà.
0: C'est ça.
6: Voilà. C'était juste pour tordre le cou à beaucoup d'idées de merde qu'on entend partout.
0: Exactement. Voilà. Non, mais je suis ravi
6: pour le dire.
0: Mais tu as totalement raison. Voilà. J'abonde dans ton sens complètement. La deuxième chose que j'avais envie de signaler, c'est que c'est aussi le lot de plein de jeunes artistes français.

0: Merci.
1: Merci à vous. Et merci d'écouter la web radio Les Enfants du Rhône, Couleur FM et Couleur Lyon. Merci d'écouter Buzik, le buzz de la ZIC locale. J'ai oublié de préciser, mais cette semaine, nous ne sommes pas au Craspec, mais à la Maison des Associations de Lyon 4. Et cette semaine, le groupe des invités s'appelle, comment vous appelez? C'est quoi le nom de votre collectif?
2: New Generation.
3: We are the New Generation.
1: Ah, ça manque un peu de cœur. Vous pouvez le faire. 1, 2, new... attends. 1, 2, 3.
2: We are the new generation.
1: Ah, c'est mieux ça. Alors, on vient d'entendre encore un de vos titres. Comment il s'appelle?
3: Never Stay Down.
2: We are the new...
1: Alors, non, là, par contre, un par un, maintenant.
4: Halal Gangsta.
1: Exactement. Et alors, moi, j'ai pas écouté les paroles, parce que moi, j'aime bien me laisser bercer par la musique et puis le tempo des paroles. Est-ce que l'un d'entre vous peut m'expliquer de quoi il parle?
4: Ouais, c'est moi.
1: Ok, d'accord.
4: Donc, depuis que j'étais petit, ma mère m'a dit beaucoup de choses. Je n'ai même pas croit. Mais les moments que j'ai arrivé à 18 ans, c'est les moments que je vois les choses qu'elle a dit. Je vois les choses qu'elle a dit là, c'est vrai quand même. Mais les moments que j'étais petit... Il a
1: quoi
4: dit,
1: par exemple?
4: Momitome Loroche, I never believed that. 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
1: Ok,
4: so many...
1: ça c'est les paroles que tu as écrites, mais est-ce que tu peux me faire un résumé en français?
4: Ouais, c'est ça que j'ai...
1: C'est quoi par exemple des choses? Quel exemple tu peux citer dans les choses qu'elles t'ont dit que tu ne croyais pas à l'époque et donc tu t'es aperçu maintenant que c'était vrai? C'est ça hein, l'histoire?
4: Ouais.
1: J'ai bien compris. Ok. Est-ce que tu peux me donner un exemple?
4: Exemple comme, je n'ai pas compris.
1: Un exemple d'une chose qu'elle t'aurait dit, que tu n'aurais pas cru à l'époque, et dont tu t'es aperçu aujourd'hui.
4: Oui.
1: Alors, je voudrais un exemple.
4: Comme, il y a... Dans la vie, il y a beaucoup d'ennemis, il faut faire attention à toi.
1: Ok.
4: Il ne faut pas partir avec les mauvais amis. Donc, quand je suis arrivé à 18 ans, je vois beaucoup de choses dans mon yeux, quoi. Je vois pareil, quoi, comme elle est parlé. Donc, ça m'a montré comme si je suis bad boy. Les gens pensaient comme ça. Donc, moi, je pense que je suis gangster, mais je ne suis pas comme eux. Je suis comme Hal, je suis halal, je ne vole pas, je ne fais rien, mais je suis gangster,
1: d'accord.
4: Mais je suis halal.
1: Ok. Ouais. Halal, c'est dans ce sens-là.
4: Ouais.
1: Dans le sens, une religion qui t'apprend halal. À respecter l'autre.
4: Ouais.
1: C'est ça?
4: Exactement.
1: Ok, j'ai compris. Tu voulais rajouter quelque chose?
3: Ouais, je voulais rajouter quelque chose parce que c'est un titre que j'aime beaucoup. Depuis le jour où il l'a fait sortir, parce que le titre a une vision. Halal, c'est quelque chose de sain. Tu peux être un gangsta, tu peux être dans la rue, mais être toujours halal. Comme vous venez de dire, on a un exemple là. Vous voyez, quand vous êtes parti en prison, vous avez vu beaucoup de jeunes de mineurs isolés.
1: Okay.
3: Donc on peut être gangsta, on peut chanter la musique, on peut faire plein de choses, mais pas prendre le mauvais chemin.
1: D'accord.
3: Lui, c'est un halal gangsta.
1: Okay.
3: Positive vibes.
1: D'accord. Ouais. Ok.
2: Et normalement, les mots de Halal Gangsta, c'est les mots qu'utilisent beaucoup de musulmans, quoi. Halal Gang, Halal.
1: Ouais.
2: C'est les mots, par exemple, si tu manges le cochon, si

0: des musulmans, c'est tu manges les viandes halal, quoi.
1: Ok, d'accord. Voilà. Alors, on a compris comment vous vous étiez retrouvés, quelle était l'idée du collectif, quel était l'aspect hyper positif et la volonté d'être positif dans votre musique. Moi, j'ai envie quand même de poser une question à Cédric, même s'il ne voulait pas parler au départ. Mais tu as raison, tu dois passer le micro.
2: Qu'est-ce qui peut te raconter l'historique du collectif?
1: Mais c'est, c'était l'objet de ma question. Voilà, donc, vas-y.
2: On se connaît tellement bien. Bah. En fait, il y a 4 ans, en juillet, ça fera 4 ans,
1: okay,
2: que Sébastien Escande et Mathilde Delarue,
1: ouais,
2: pour l'association Pour la Suite du Monde, m'ont demandé de venir animer des ateliers pour des jeunes MNA, comme on m'a dit la première fois.
1: Mineurs isolés.
2: Mineurs non accompagnés.
1: Non accompagnés, ouais, bon, la nouvelle étiquette, c'est ça.
2: Ça a commencé comme ça.
1: Ok, et d'accord.
2: Donc, moi, je dis bien évidemment. Parce que alors, j'ai dit tout à l'heure que moi, je fais aussi énormément d'ateliers.
1: Oui.
2: En prison aussi, on parlait de la prison. Mais,
1: en prison,
2: dans les collèges, en IME, plein d'ateliers souvent. Donc, j'adore ça. J'aime confronter ma musique, rencontrer l'autre, etc. Et donc on a commencé comme ça. La première fois, c'était vraiment une proposition d'atelier,
1: d'accord,
2: entre guillemets, très action,
1: okay,
2: culturelle.
1: Okay.
2: Et puis en fait, le truc, c'est que le premier concert déjà, c'était le feu, quoi. Donc l'année d'après, Sébastien Escande et Mathilde Delarue sont encore allés chercher d'autres salles. Donc on est retourné au Périscope. La première fois, c'était au Riz. Après, on est allé aux Grandes Voisines, etc., etc. Et après, on a joué globalement là depuis 4 ans. On a joué à peu près, franchement, presque toutes les salles de Lyon. On a joué,
1: okay,
2: au Transborder,
1: d'accord,
2: on a joué au Craspec, on a joué au Marché Gare, on a joué au Périscope, on a joué aux Grandes,
1: ouais,
2: Voisines, on a, ouais, joué un paquet d'endroits.
1: Ça fait,
2: ça fait super plaisir.
1: Il en reste plus beaucoup. Il va falloir partir ailleurs.
2: Non, mais on recommence. Alors, on va jouer à l'Opéra là, le 3-4 juillet,
1: ah ouais,
2: pour le Festival du Péristyle.
1: L'Opéra Underground.
2: Oui, ouais, non, ouais, bah du coup le Péristyle devant l'Opéra.
1: Ok, d'accord, très bien.
2: Mais c'est la programmation,
1: ah ouais,
2: de l'Opéra Underground.
1: Ok.
2: Mais donc,
1: d'accord,
2: ce qui est chouette, c'est que cette énergie ultra positive qu'il génère, en fait, elle est contagieuse sur scène et tout le monde voit bien qu'il faut faire vivre cette musique et cette démarche. Donc, tous les programmateurs à Lyon se rendent disponibles et offrent leurs oreilles à ce collectif.
1: Alors ça, c'est un beau témoignage de quelque chose que je ressens depuis 20 ans. C'est justement l'aspect collectif des professionnels de la musique à Lyon.
2: Ouais.
1: Et je rends hommage aussi, si vous le voulez bien, parce que typiquement, moi, il y a 20 ans, j'étais un bonnet en musique, j'y comprenais rien du tout. Je savais juste ouvrir ma gueule dans un micro. Et quand je leur ai proposé de faire une émission sur les musiciens lyonnais, ils m'ont appris plein de choses. Et là, on parle des programmateurs, mais il y a aussi des ingé-sons qui m'ont dit, viens dans le studio, tu vas voir comment ça se passe au niveau des enregistrements, etc. J'ai tout appris grâce à eux. Vous le voulez bien, hein, on leur rend hommage comme ça. Juste avant de passer à la pause suivante, qu'on va pas tarder de faire, dans les thèmes que je vous avais dit qu'on allait aborder, il y avait le thème du voyage. Et est-ce qu'à votre avis, le fait de la musique, de faire de la musique aussi, c'est ce qui vous motive dans le fait de faire de la musique, c'est aussi les opportunités que ça donne de faire des voyages?
3: Ouais.
1: Ouais.
3: Ça donne trop, très, très opportunité pour voir l'autre pays, quoi. Pour voir les choses que tu ne vois pas si tu dors à la maison. Donc, ça te fait sortir. Donc, tu vois beaucoup de choses.
1: OK. Les autres?
0: Pour faire les musiques, si on fait les musiques, on bouge, on ne reste pas dedans. Si tu n'as pas le travail aussi, tu peux bouger avec la famille. On fait comme la famille. On est là pour musique. Après, c'est comme la famille aussi. Parce que si on n'est pas ici avec Cédric, je peux être avec un blocking.
1: Non, mais c'était pas ça ma question. Ma question, c'est est-ce que dans les motivations que tu as à faire de la musique, il y a ce côté collectif, hein, l'aspect partage, mais il y a aussi, est-ce qu'il y a aussi le fait de dire ah ouais, bah être musicien, ça va me permettre de voyager.
3: Ouais, on a l'air rien.
0: Ouais, on a voyagé trop.
1: J'aime bien.
0: On a voyagé trop. On a voyagé trop, beaucoup d'endroits qu'on ne connaissait pas.
1: Exactement, complètement, tout à fait. Il y en a un qui veut rajouter quelque chose là-dessus?
4: Oui. Du coup, sur le côté de voyager, moi, ça me plaît beaucoup. Ça me donne la motivation, la passion pour ce domaine que je suis. Parce que si tu voyages, ça te permet de vivre la musique et expérimenter plein de choses, des artistes différents et le côté aussi différent parce que chaque artiste aussi a leur univers, leur façon, ils bougent la chaîne, leur façon de faire les choses à leur manière. Donc,
1: okay,
4: ça me plaît à voyager beaucoup.
1: D'accord.
4: Dans ça.
1: D'accord.
5: Et comment vous dire, non, j'aime bien voyager, mais ce n'est pas ma motivation pour la musique.
1: Ok, d'accord.
5: Et pour moi, la musique, c'est quelque chose de passion, quelque chose dont je suis passionné depuis tout petit.
1: Ok.
5: Et je ne m'attendais pas à tout ce qui se passe aujourd'hui. Il m'a fait voyager, j'ai voyagé un peu, voyagé à travers la musique, mais en vrai, je n'avais pas cette motivation à moi. Et quand je vais commencer la musique, va me faire voyager. La première chose pour moi dans la musique, c'est mon bien-être. Et parce que la musique m'a vraiment aidé pendant les moments difficiles, à traverser les moments difficiles et tout.
1: Ok. Oui. Il va falloir qu'on lance la dernière pause de cette émission. On te laissera un petit mot aussi derrière. Il en manque un. C'est pas grave. Allez, c'est parti.

0: C'est pareil. Je suis désolé, je vous ai trahi, les gars. On va couper le morceau, mais c'est juste pour arriver à la fin de l'émission. Que vous nous écoutiez sur la web radio, les enfants du Rhône, Couleur FM et Couleur Lyon. Nous entrons maintenant dans la dernière partie de Music Club Buzz, la zik locale. Les invités sont le groupe.
1: We are the new generation.
0: Ça, c'est mieux comme ça. Et le titre qu'on vient d'écouter s'appelle Problème. C'est ça.
1: Problème, yeah.
0: Ok, d'accord, très bien. On arrive à la fin de cette émission. Il reste à peine une ou deux minutes. Juste à propos des insectes, Amara, il était hyper sur la question. Mais en fait, là, vous me répondez juste une réponse. En fait, les insectes, j'ai parlé des insectes et des chiens. Est-ce que vous êtes plutôt à vous préoccuper de l'avenir des insectes ou des chiens?
1: Chiens.
0: C'est un concept, t'as le droit de dire la même chose que les autres.
2: Des insectes.
0: Ok, d'accord, très bien. Et alors, des juste insectes. Une chose. Est-ce que ça, cette préoccupation, Amara, est-ce que cette préoccupation des insectes, c'est-à-dire l'avenir des insectes et le fait qu'ils disparaissent, ça pourrait faire l'objet d'une chanson chez vous? Vous voyez ce que je veux dire? Ok, d'accord. Et c'est là que vous êtes une nouvelle génération, que vous êtes la nouvelle génération, celle qui se préoccupe de l'avenir de la planète. Yeah. Alors que nous, on a tout bousillé. Cédric, tu vas.
3: Les hippies, ils faisaient déjà des chansons sur les insectes. C'est pas nouveau.
0: Oui. Mais depuis, on a bien changé. C'est vrai. vous savez ce que c'est que les hippies?
2: Les hippies, ouais.
0: Vous voyez, sinon Cédric vous rappelle.
2: Ce n'est pas notre époque, mais
0: ouais, c'est
2: après
0: ça.
2: On connaît un petit.
0: Exactement. On arrive à la fin de cette émission. Moi, la dernière question que j'ai envie de vous poser, c'est à quand l'album?
2: Oh là là.
1: En fait, moi, j'ai déjà lancé l'album par rapport à mon.
0: Non, mais je te parle pas de toi. Je te parle de vous là.
2: Du collectif,
1: oui,
2: ensemble.
1: Hein.
3: On a juste commencé.
0: Ok, oui, d'accord.
3: On a fait un morceau avec quatre d'entre eux.
0: D'accord.
3: On va refaire.
0: D'accord.
3: Et puis après, on va refaire. Après, non, mais quand je dis refaire, c'est refaire d'autres morceaux.
0: Hein, oui, on
3: va pas. Ah non.
0: Faire
3: le
0: d'autres
3: morceaux.
0: Tel qu'il est,
3: non,
0: c'est pas refaire.
3: Non, quand je dis refaire.
0: Je me disais jamais il va le sortir.
3: Ah non, mais si pas comme ça.
0: Si vous refaites à chaque fois le même morceau, on s'en sortira jamais. On est d'accord.
1: Non.
0: Bah ouais, complètement. On arrive à la fin de cette émission. Grand merci à vous six d'être venus et de m'avoir fait découvrir ce si beau projet que j'irai vous voir en live très rapidement. Merci encore à vous six.
1: Merci beaucoup à vous tous. Pour être là aussi, c'est génial, c'est magnifique.
0: Ok.
1: Bon, on n'est pas des beaucoup bonnes expériences, mais bon. Petit à petit, on change d'expérience.
0: C'est ça.
1: Demain, on va changer beaucoup.
0: Et tu sais ce qu'on dit en France? Petit à petit, l'oiseau fait son nid. Encore un autre animal. Allez, on va conclure là-dessus. Merci encore. Ciao.
1: Merci.
2: Ciao.
4: Merci. Et vous, bien sûr, ça fait réfléchir maintenant. Mais à quoi?

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0: Hey, hey, salut à tous amis rockers et rockeuses, vous êtes bien à l'écoute de Rock à la Casbah, émission numéro 924, avec en vedette un retour et un grand plaisir de vous présenter le dernier album des Italiens des Movie Star Junkies. On en reparlera en milieu d'émission. Pour cette émission justement, je suis accompagné de Raphaël, salut à toi.
1: Salut à toi Julien.
0: Et nous retrouverons également l'ami Bruno avec sa chronique Danger House, et on en profite aussi pour passer le bonjour à Olivier et à Jordan qui ne peuvent pas être présents.
1: Et oui, on salue surtout Jordan qui est dans l'avion en train de partir pour un super mix pour un gros festival en Hollande.
0: La super DJ qui tourne partout en Europe maintenant, on peut le dire, hein, elle a dépassé les frontières de l'Ardèche.
1: Ça y est.
0: Au programme de cette émission, Raph, t'es venu avec quoi ?
1: Je suis venu avec des jeunes groupes et avec des, surtout qui avaient des noms qui me plaisaient.
0: Ok, donc t'as choisi au nom, t'as écouté
1: j'ai
0: un peu quand même
1: nom,
0: ou pas ?
1: Non, j'écoute rien moi pour cette émission, rien du
0: bon,
1: tout.
0: Bon ok, ça sera donc une véritable découverte. Quant à moi, je suis venu avec deux groupes français qui font dans le post-punk, on va dire noise, etc. Et aussi une autre retrouvaille, un petit peu comme les Movie Star Junkies, en fin d'émission, si on a le temps. Mais on va débuter avec toi, et pareil, c'est pas si jeune là, j'ai l'impression quand même.
1: Ah, tu vois, tu es tombé dans le piège. Taxi Girl, et oui, c'est pour ça que j'ai choisi ce groupe, parce que j'avais envie d'embêter Bingo avec ce groupe, mais je sentais que s'il était là, on aurait eu une longue conversation, ça aurait embêté tout le monde, les auditrices et les auditeurs, donc on le fait là comme ça. C'est pas le Taxi Girl,
0: oh là là.
1: C'est le Taxi Girl de Montréal, et c'est un groupe de filles qui s'est formé en 2022. Elles sont dans une veine garage punk. C'est assez énergique, c'est un garage plutôt cool, hein. Il y a toute cette urgence punk et tout qui est là. L'album Static sort le 26 juin et ça sort sur deux labels, le label italien qu'on aime bien Wild Honey Records et le label canadien Stomp Records. Le single là qui s'intitule Say It, voilà, annonce cet album pour le mois de juin. Vous allez pouvoir découvrir ça, c'est assez frais.

0: Et vous êtes bien dans l'ascenseur Rock à la Casbah,
1: grâce à l'ami Raphaël.
2: Mais arrête, moi j'adore cette drum and bass qui me rappelle bien les années 90. Et c'était assez rigolo, il y a deux morceaux en un dans ce titre. Je sais pas comment on le prononce, mais en tout cas j'aime beaucoup le nom du groupe là, les Bernadette Marys. C'est un nouveau groupe bruxellois qui vient de sortir aujourd'hui même, ce 29 avril, puisqu'on enregistre l'émission le 29 avril à Valence, qui vient de sortir son deuxième clip, et c'est tout frais. Ça, il va y avoir un album qui va pas tarder à arriver dans les bacs. Voilà, c'est un trio, c'est nouveau, et ça mélange comme ça plusieurs séquences dans ce morceau. Moi je trouve ça quand même assez intéressant musicalement. Voilà.
0: Eh ben écoute, pas de problème, tu es libre. Ah, on va poursuivre avec un changement quand même d'univers, et on va aller du côté de l'Angleterre à la découverte du nouvel EP du groupe Blood Wizard, qui sort sur le label Sad Club Record. Et l'EP s'appelle Lucky Life, ça sort en vinyle quand même, hein, malgré que ce soit un EP, c'est en édition limitée. Alors les Blood Wizard, en fait, c'est le projet solo folk du leader du groupe de punk de Londres, Cagoule. Il s'appelle Kay Burns. Et il avait décidé de créer Blood Wizard pour aller un peu plus explorer ses envies à lui en termes musical. Et moi, j'avais découvert ce groupe avec leur second album qui s'appelait Greening William en 2024. Et je l'avais passé dans Rock à la Casbah. Et c'est un disque qui m'a vraiment accompagné depuis. Je l'ai gardé en favori. Je l'écoute très très régulièrement. Et j'étais très en attente de nouvelles choses de leur côté. En fait, ils font une folk un peu onirique, un peu nostalgique aussi, et d'ailleurs ça se reprend aussi dans leur iconographie, dans les vidéos qu'ils proposent. On a toujours l'impression que c'est un peu filmé en Super 8, que c'est, voilà, très nostalgique. Et ils s'autorisent même de mettre du vocodeur dans le chant, et ça passe très très bien. Donc je vous propose d'écouter le titre Scared of the Dark.

0: Blood Wizard et le titre Scared of the Dark. Je vous conseille d'aller écouter cette EP Lucky Life et aussi d'en profiter si vous ne connaissez pas ce groupe pour faire un détour sur leur album précédent Greening Williams. On passe à la suite et on reste dans un univers un peu folk.
1: Ouais, complètement folk indie. Écoute, dans les années 2000, c'était pas tout jeune, il y avait un groupe Sin Matters avec Jonathan Morali. J'arrive pas aujourd'hui, hein, je suis désolé. Jonathan Morali qui était à la tête de ce groupe, qui était chanteur-compositeur, qui avait quand même emporté toute la France, en tout cas tous ceux qui étaient fans d'indie et de folk. C'était un groupe important. J'ai souvenir d'Edge Burns qui avait aussi joué avec lui à Valence une fois ou deux dans un des bistrots à côté. Il y a eu 4 très beaux albums de Sin Matters et puis depuis plus grand chose. En tout cas, le leader faisait des petites choses dans son coin, il écrivait pour le cinéma, pour le théâtre, il a fait une BO pour un jeu vidéo, Life is Strange, et puis il y a eu quand même un petit passage à vide, on va dire, un peu plus ou moins long, quoi. Et là, le groupe se reforme, le groupe va continuer, recommencer à tourner avec un nouvel album qui est attendu, et c'est le retour de Sin Matters avec un premier single qui s'intitule Many Years in the Making et ça sort chez Creature Music. L'album s'appellera Gospel of Some Short et bah voilà, je vous le fais découvrir, c'est très beau comme à son habitude avec Sin Matters.

0: rejoindre notre cher Bruno dans cette chronique Dangerous. Salut à toi Bruno.
1: Salut à tous.
0: Deux nouveautés aujourd'hui dans ta chronique avec un groupe qu'on aime beaucoup ici, Escapism.
1: Et oui, le groupe de Jens Venenius. Alors la bonne nouvelle aussi, c'est que non seulement ce nouvel album d'Escapism est excellent, mais en plus qu'il bénéficie d'un pressage français grâce à Monotone. Il était disponible jusque-là uniquement en import sur Radical Elite et ça faisait un peu mal au portefeuille. L'album est absolument parfait, ça s'appelle Charge of the Love Brigade. On reste dans les canons qu'a l'habitude d'occuper Jens Venenius. Ça sera effectivement, c'est beaucoup ces textes assez incroyables, ce côté un peu entre suicide, surf et puis un garage rock un peu déstructuré et squelettique. Alors on va écouter le morceau qui s'appelle Black Gold, qui est un des multiples morceaux absolument excellents de ce disque. C'est sorti donc en vinyle chez Monotone, on écoute Escapism.

0: Et après ce morceau d'Escape Ism, une nouveauté, un 45 tours avec les Dynamite Shakers.
1: Oui, Dynamite Shakers qui ont donc signé chez Barclay. Ça, c'était très rétro tout ça pour leur prochain album qui va sortir à la rentrée. C'est le premier single tiré de l'album, ça s'appelle Nightclub, qui est absolument excellent. Alors effectivement, il y a quelques esprits chagrins qui vont expliquer que maintenant ça chante en français, maintenant c'est du téléphone, maintenant c'est de la variété. Non, il y a quand même des compos, il y a de l'énergie, sur scène ils sont toujours aussi bons. Donc voilà, je continue à les défendre, quoi qu'il en soit, c'est des gens adorables. Ils mènent une carrière plutôt intéressante. Le prochain album sort donc à la rentrée, comme je viens de le dire, produit par Lionel Liminana. Et je vous propose donc un premier extrait qui s'appelle Nightclub, qui tire ce futur album.

0: Et vous êtes bien à l'écoute de Rock à la Casbah, émission numéro 924. C'était les Dynamite Shakers, super groupe. Merci à Bruno pour sa sélection. On vous rappelle que vous pouvez le retrouver à Lyon dans son magasin Danger House. Et il est temps d'arriver à notre disque vedette. Et je crois qu'on est vraiment content de retrouver ce vieux compagnon de route, les Italiens de Turin, les Movie Star Junkies, qui ont sorti leur 6e album. C'est pas tant, hein, puisqu'ils existent quand même depuis.
1: 8 en tête.
0: Ah, non, j'ai regardé. J'ai compté, c'est vraiment le 6e album. Le dernier date de 2020, c'était Shadow of a Rose. Et ce nouvel album s'intitule Walk on Bones et ça sort sur un label aussi dont on parle un peu moins. C'est les Beast Records, le label breton qui soutient le garage australien depuis de nombreuses années. Ça fait vraiment plaisir de retrouver cet album, d'autant plus qu'il est vraiment, mais très très qualitatif.
1: Ouais, Beast Records, qui est un des labels les plus prolifiques en France, puisqu'ils en sont à plus de 380 sorties, il me semble, de vinyle depuis qu'ils existent, mené d'une main de maître par Seb, qui tient aussi une boutique de disques à Rennes qui s'appelle Rocking Bones. Les Movie Stars, ils sont de nouveau 5 hein, sur cet album. Toujours Stefano Isaiah qui est au chant et au mélotron, au piano, et qui a cette voix si particulière qui nous emporte à chaque fois dans les Movie Stars Junkies. Et puis ce qui est bien, c'est que les Movie Star Junkies, ils ont toujours eu une identité forte, alors qu'ils sont là depuis des années, qu'il y a plein de groupes de garage, que je pense aux Black Lips. Quand les Black Lips sont sortis, tout le monde essayait de faire comme les Black Lips, mais les Movie Stars faisaient déjà du Movie Star à cette époque là ils avaient un son beaucoup plus rugueux, j'ai envie de dire, en tout cas beaucoup plus sale sur les premiers disques qui étaient sortis chez Voodoo Rhythm Records. Et là on peut pas dire que c'est de la pop, hein, mais on revient sur une des sonorités quand même beaucoup plus accessibles, mais qui en font un disque merveilleux aussi à écouter du début jusqu'à la fin, avec toujours des grandes inspirations. En fait, Stefano, il est tout le temps en train de raconter des histoires dans ses chansons. Il est très inspiré par la littérature, entre autres la littérature anglo-saxonne. Je l'ai lu la dernière fois. Il nous
0: parlait déjà de son premier album, c'était Melville, en référence donc à l'écrit. Et etc. Poison Street, c'était aussi des références à la littérature américaine, et effectivement c'est toujours truffé de références littéraires, les Movie Star Junkies.
1: Ouais, Steinbeck, c'est un de ses auteurs favoris. En tout cas, une très belle pochette qui est extraite d'une toile qui a été faite par James Johnston, qui lui est, je sais pas si tu le sais, mais c'est le chanteur du groupe Gallon Drunk, qui est aussi peintre à côté. Donc vraiment, c'est un super disque qui a été pressé en deux éditions. D'ailleurs, il y a une édition limitée en vinyle transparent chez Beast. Vous pouvez aussi vous la procurer. Et puis pour une fois, on va quand même le noter, parce que quand t'achètes un disque chez Beast, c'est pas cher.
0: Et oui, et c'est de plus en plus rare de trouver des vinyles pas trop chers. En tout cas, vraiment un album à découvrir, les Italiens des Movie Star Junkies. On écoute le titre qui ouvre l'album, Nothing As It Seems, et ensuite on écoutera le titre qui a donné son nom à l'album, Walk of Bones. Mais tout de suite, Nothing As It Seems.

0: Walcon Bones.
1: Les Movistar Junkies, nouvel album sur le label Beast Record. On en écoutera un dernier titre en fin d'émission. On va partir du côté de l'ouest de la France. Bon, on y était un petit peu puisqu'on vous parlait de Beast Records avec deux groupes, deux groupes français. Le premier s'appelle Dead Myth. On vous avait passé un extrait de leur premier album qui s'appelait Shores. Ils sortent leur deuxième album sur le label Tie and Die Records. L'album s'appelle Pain Relief et on va écouter le titre Minorities Ash. Hachi, bon, je sais pas si je le prononce très très bien, vous écouterez dans les paroles si vous trouvez. En tout cas, il me semble que s'ils viennent de Nantes, c'est un trio et ils sont vraiment dans la veine post-punk, un peu rentre dedans. On avait pas mal aimé le premier album et là, ce nouvel album, je suis désolé, j'ai pas trouvé beaucoup de chroniques. Ils le sortent dans leur coin, j'ai l'impression. En tout cas, pour l'instant, on n'en parle pas beaucoup. C'est peut-être aussi un petit peu tout neuf. Donc, en tout cas, je vous propose d'écouter le titre Minorities Achi.

0: Leave It To Me, le nouveau titre du groupe Swirls, et c'est eux d'ailleurs qui viennent de Nantes et pas les Dead Miss. Eux, ils viennent du Havre, si mes souvenirs sont bons. Je sais pas si c'est très important
1: la
0: pour les auditeurs,
1: c'est important.
0: Mais quand même, dans cette émission, c'est vrai qu'on parle beaucoup de géographie. Donc les Swirls, c'est le groupe un peu récréatif qui s'est créé en 2022 à la fin de Von Paria, et ils ont sorti finalement un deuxième album, donc ça commence à devenir sérieux, et c'est vraiment très très qualitatif. Ça sort sur le label À Temps Rêvé du Roi. L'album s'appelle Surge et le titre qu'on a écouté, c'est Leave It To Me.
1: On va continuer avec un titre que tu as choisi, sorti chez Drag City et les White Fans.
0: Eh ben oui, alors les White Fans, c'est vraiment un peu dans la veine des groupes qu'on retrouve, qu'on a énormément diffusé dans Rock à la Casbah au début des années 2010, puisque White Fence, c'est le groupe de Tim Presley, et à l'intérieur il y avait Ty Segall. C'était vraiment
1: le début, hein.
0: La mode où Ty Segall était en train d'exploser, et White Fence sortait un à deux albums par an, et puis petit à petit ça s'est un peu délité, et je sais pas s'ils se sont séparés, mais en tout cas White Fence a été silencieux à partir de 2019, et encore ils auraient mieux fait d'être silencieux avant, puisque l'album était vraiment inaudible, hyper expérimental, c'était une catastrophe. Et là ils reviennent, donc c'est Tim Presley de nouveau qui relance White Fence avec un album qui s'appelle Orange, et on va écouter le titre I Came Close Orange for Luck. Et il faut savoir que à la production c'est Ty Segall, donc c'est un peu la team du départ qui s'est reformée, et moi je suis hyper content parce que en réécoutant cet album, j'ai réécouté tout ce que j'avais aimé au début, c'est-à-dire ce son un peu T-Rex, un peu 70s, que j'adorais chez White Fence. Donc je vous propose de découvrir I Came Close Orange for Luck.

0: Makinal et portugais de Makinal, sorti chez le First Club Records, le morceau Agony. C'est un single qui annonce l'album Body Transmission, mais on aura le temps d'en reparler dans Rock à la Casbah. On arrive à la fin de cette émission.
1: On vous rappelle que le disque vedette, c'est les Movie Star Junkies Walk on Bones. Et on commence à écouter le titre magnifique Somewhere Below. On vous conseille vraiment d'aller écouter cet album. 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Cette émission est enregistrée dans les studios de Radio Méga à Valence. Et elle est également rediffusée par de nombreuses radios associatives partout en France et ailleurs. On les remercie, on remercie tous les auditeurs qui continuent de faire vivre le rock'n'roll et vous pouvez nous retrouver également sur casbah-record.com.
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Il y a tout juste un an, Spelling marquait une étape majeure de son parcours avec la sortie de son premier album In Art With Rust. Aujourd'hui, pour souffler cette première bougie, il nous propose la sortie du clip officiel de The Best Line. Et c'est mon coup de cœur sur Radio Couleur.

auteur-compositeur et interprète lorrain, Alex Toucou revient avec son 4e album intitulé Toboggan. Dans cet opus, il pose un regard sur notre monde. Il interroge nos rythmes, nos doutes, nos élans, mais toujours avec une forme de bienveillance lucide. Il observe et se questionne et glisse doucement de l'enfance à l'âge adulte, tout en gardant la fraîcheur de ses débuts. On écoute Le Soleil et C'est mon coup de cœur sur Radio Couleur.

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Je vous propose d'écouter le single « L'homme à la rivière » de François and the Atlas Mountain, une reprise en français de « Riverman » de Nick Drake avec Yasmine Hamdan.

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